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Mesdames, Messieurs, citoyennes et citoyens, elle a effectué un grand tour en Afrique il n'y a pas tellement longtemps pour terminer en une soirée extraordinaire à l'Olympia. Et les Aïroises, enfants de ce pays, elle s'appelle Abeti Masikini. Voici Abeti Masikini dans son show Abeti.

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Merci. C'était le Bana Feletto, honneur aux esprits, quels que soient ces esprits-là. Alors ça peut être l'esprit de ce lieu. On espère juste qu'il nous accueille jusqu'à la fin et que tout se passe bien et qu'on ne reçoive pas de tomates. Vous n'en avez pas, j'espère. Voilà, ça va. Alors cet instrument, c'est le Gopi Chandi et c'est joué par les troubadours du Bengale, c'est ça.

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Patrice Lecot avec vous pour des découvertes ou redécouvertes musicales. C'est sur Studio ZEF, ça dure une heure, c'est encore autre chose. C'est la 10e saison qui commence. Aujourd'hui au programme, un cow-boy de l'Ouest, un cauchemar bizarre, un grand garçon, la police de New York et le plus petit dénominateur commun. On commence avec le groupe à suivre de près en ce moment. Ils viennent de Manchester et sont 4. Leur nom, Westside Cowboy. Ils seront en concert le 13 septembre à Paris à Petit Bain. Leur premier album, It Goes On, vient de paraître. Il est plein de tubes. Il y a déjà 3 singles qui en sont extraits. Le dernier, c'est Worried Age. C'est Westside Cowboy. Et c'est encore autre chose pendant une heure.

Roared Edge, c'était West Side Cowboy pour commencer cette 10e saison d'Encore Autre Chose. Et cet extrait de leur album qui s'appelle It Goes On, et le titre qui suit également, le titre c'est Pin Up Boys.

0: Speed Up Boys, c'était les West Side Cowboys. On ne change pas les bonnes habitudes. À chaque numéro de rentrée d'Encore Autre Chose, c'est Mathieu Dufaux, programmateur du festival Hop Hop Hop, qui est mon invité. Hello Mathieu.
1: Hello Patrice.
0: Ça va bien?
1: Oui, ça va bien. Eh ben, oui, ça va bien, parce qu'on vient de reprendre. On est un peu excité à l'idée de faire cette 11e édition de Pop-Up à Orléans.
0: Ouais.
1: Donc on est en pleine prépa, comme tu l'imagines, avec plus d'une trentaine de groupes qu'on va accueillir sur le 11 et 12 septembre, quoi.
0: C'est ça, ça se tient à Orléans les 11 et 12 septembre. 11e édition, tu l'as dit, toujours plein d'artistes à découvrir dans des lieux différents d'Orléans. Donc des lieux tous très proches les uns des autres en distance, on peut naviguer très rapidement. Il y a le théâtre, la salle de l'Institut, le Campo Santo, le CCNO.
1: Oui, et il y a un nouveau lieu qui revient, que la mairie nous avait plus autorisé à exploiter, ouais. Qui s'appelle le Jardin de l'Évêché.
0: C'est ça, mais qui revient sous une autre formule.
1: Ouais, sous une autre formule, c'est-à-dire qu'on l'a su un peu tard, on l'a su courant juin, donc il était difficile pour nous de tout réorganiser, sachant que tout avait été préparé au Campo Santo, etc. Donc on a choisi d'associer une structure locale qui a pignon sur rue au niveau national, puisque c'est une structure qui fait la spatialisation du son, c'est-à-dire que au Jardin de l'Évêché, qui a un jardin vraiment derrière la cathédrale, qui est mitoyen à la cathédrale, donc on a la vision sur le derrière la cathédrale, donc une vision assez belle. Et en fait, l'idée, c'est 8 satellites de son, c'est-à-dire vous imaginez des enceintes de son montées sur des trépieds qui ont une hauteur de 2 mètres, en fait.
0: Ouais.
1: À l'intérieur desquels il y aura le public et au centre duquel il y aura l'artiste. Et en fait, ils ont fait une création en tenant compte de ce logiciel et de cette spatialisation avec Johan, qui était un des membres d'Ezekiel. Mmh. Et qui a un groupe qui s'appelle Zéro Gravité et qui a conçu sa musique, lui, en tenant compte de ce système de son, de sorte qu'on puisse avoir des aigus, des graves, des sons un peu dans tous les sens, donc avoir un rapport physique au son qui est complètement différent du rapport frontal qu'on peut avoir habituellement, quoi.
0: Ok, et donc ça sera
1: le samedi après-midi, ouais.
0: Ouais, et en fait, ça sera le seul concert, le seul spectacle. Mais...
1: Non, il y aura aussi DJ Startup. Ah. On verra la veille au Centre chorégraphique national d'Orléans, qui lui fait musique traditionnelle associée à de la musique électronique.
0: Ok.
1: La musique du sourire, un peu, c'est assez étonnant, et qui, pour le coup, lui, se prête au jeu sans avoir bossé en amont son set en fonction de ça. C'est plutôt le technicien qui va essayer de rendre un peu sa musique comme il peut sur ce système de diff.
0: Ok, bon, bah c'est intéressant comme concept à découvrir le samedi en deux temps, donc dans les Jardins de l'Évêché, en plus des autres concerts, ouais, dans les autres lieux.
1: Et ces spectacles-là, du moins au Jardin de l'Évêché, sont accessibles gratuitement, en fait.
0: Ouais, c'est ce qui est dans la partie off du
1: Ouais, pop-up. Exactement.
0: Ok, très bien. Un festival qui est encore plus orienté vers la découverte cette année, j'ai l'impression, où je suis juste pas assez l'actualité, parce qu'il y a plein de noms qui me parlent pas du tout. Bon, c'est souvent le cas tous les ans, mais là, il y en a encore plus. C'est quoi les artistes programmés au Pop-Up qui pourraient trouver un plus large public dans les mois ou années à venir, dans tout ce que t'as programmé sur ces deux jours?
1: Écoute, en termes de musique, moi, il y a une artiste rap française qui prend son temps, contrairement à d'autres homologues de la même scène qui courent vers le succès un peu rapidement, selon moi, qui s'appelle Juste Chani, qui est une femme qui fait la musique depuis quelques temps, mais qui a pas sauté les étapes, qui a pris le temps de son développement, qui écrit très très bien en français, qui a des rythmiques intéressantes, qu'on a pu voir aussi récemment. En fait, il y a Orelsan qui a invité plein de femmes dans un contest de hip-hop un peu, voilà, où ils ont pris chacune le micro, et il se trouve qu'elle est un peu sortie du lot sur ce, donc ils ont isolé le morceau, ils en ont fait un morceau à part.
0: D'accord.
1: Et qui est en train de cartonner là actuellement grâce à Orelsan et grâce à elle également. Et puis Orelsan a pu l'inviter aussi dans un au Vieille Charrue. ou ce morceau-là. Plutôt que de mettre en avant Relsan, il a décidé de mettre en avant cet artiste-là devant le proscenium des Vaches Charrues face à 40 000 personnes. Mmh. Et toute l'équipe de Relsan était tout au fond de la scène à laisser juste Chani se débrouiller comme une grande. Moi, je l'ai découvert en live également au Printemps de Bourges. Et je pense que c'est une femme qui risque de séduire. Alors, elle n'est pas, contrairement à d'autres rappeurs ou d'autres rappeuses qui vont séduire tout de suite les jeunes, où il va y avoir un consensus explosif, tu vois, où ça va passer de l'inconnu à des millions et des millions de streams ou des remplissages de salles énormes. Elle a pris plutôt un développement comme d'autres groupes pop, rock, électro peuvent faire, donc sans les grandes sirènes et ouais, les grands artifices qui vont avec. Mmh. Pour le coup, moi je suis content de l'accueillir dans le festival, d'une part parce que elle fait du rap et puis qu'on a envie aussi de développer cette scène-là, mais tout en portant une oreille attentive sur la capacité à que ça s'inclut dans le festival et qu'il n'y ait pas un public qui aille voir un artiste et qui s'en aille avant, comme dans, ouais, certains festivals qui sont vraiment sur des têtes d'affiche et qui pour le coup, au moment où ils vont le voir, ont pas envie d'écouter d'autres choses. Donc l'idée, c'est avoir une porosité avec d'autres styles. Donc là, il y a cet artiste Josiane qui va, moi je pense, prendre de l'ampleur. Elle prendra le temps qu'elle voudra. Il y a Proun, qui est une artiste new-yorkaise qui, ouais, habite que j'ai découvert moi en Hollande en solo pour le coup, qui est une artiste folk, mais pas une folk traditionnelle et belle comme Aléla Diane peut la développer et la défendre, parce que ça c'est super, mais en mettant plus de choses contemporaines dans ses compositions, en habitant différemment ses morceaux, en ayant plus d'intensité et moins de romantisme comme peut faire Aléla Diane, où c'est des belles ballades folk, etc. Mmh. Là, il y a vraiment... Elle me fait penser à certains moments à Aldous Harding qu'on a pu accueillir nous il y a très longtemps dans le club de l'Astrolabe et qui a explosé depuis. Ouais. Je pense qu'elle elle risque d'avoir un peu de visibilité aussi en Europe. Là, ça fait un an qu'elle vient en Europe, donc voilà. Il y a TVOD, autre New-Yorkais, autre Américain.
0: Autre registre,
1: ouais, rock. Ouais. Rock, mais assez varié, parce que c'est pas que du post-punk, c'est pas que du rock, c'est pas que de la... C'est un collectif plus qu'un groupe avec un lead en plus. Mm-hmm. C'est punk. Ça peut être groovy à certains moments. C'est post-punk, c'est indie rock. C'est tout ça mélangé. Nous, on les a fait dans le club une première fois il y a 2-3 ans et on s'était pris une claque monumentale vraiment. Et là, ils viennent d'en sortir 2-3 singles. L'album va sortir après le festival. Je pense que aussi ça risque de prendre un peu de temps, mais ça risque de faire des belles salles d'ici quelques années.
0: Ok.
1: Un artiste régional qui s'appelle Super Sobre, dont tu as peut-être entendu parler, puisque
0: oui.
1: Une bonne partie des musiciens viennent de Tours et d'Orléans. Un ancien tourangeau qui habite du côté des Tentes, qui s'appelle VDB, ouais. Thomas VDB, qui est quand même un humoriste, un fan de musique, puisqu'il a été rédacteur en chef de Roxanne il y a très longtemps. Il est toujours aussi fan des Sparks et de d'autres musiques comme ça. Et ils ont décidé, c'est des vieux potes qui se connaissent depuis 30 ans, de constituer un groupe. Ouais. Donc, il y a un guitariste qui est Chacha aka Boogers, qui a fait le tour de France pendant des années avec son showman solo, pardon.
0: Ouais.
1: Et puis Jeremy Johnson qui est à la base, qui lui a fait toutes les productions musicales, qui lui a été le premier bassiste des Portobello Bones pour les plus anciens, un des bassistes de No One Is Innocent. Et puis ensuite, il a joué dans Lou et Placido, qui était un duo plutôt de bootleg, etc. Qui a joué pendant des années un peu partout en France. Et VDB au chant.
0: Oui.
1: Aux paroles. Il est auteur des chansons. Et puis un autre pote à eux qui est au bateau ivre, qui travaille au bateau ivre et qui lui est à la basse.
0: D'accord.
1: Groupe de punk rock, vraiment dans la lignée punk rock, chanté en français. Voilà, c'est pas un spectacle de comique. Ne vous attendez pas à voir Thomas VDB en solo au service de la musique. C'est vraiment vraiment tous les quatre qui envoient des tubes qui font penser, qui peuvent faire penser au Vampass à certains moments avec plus de production derrière, puisqu'il y a quand même beaucoup de bandes derrière. Et moi, je les ai vus à un festival organisé par Gotchiz à Tours. Bah, ils étaient en place, ils étaient prêts, sous leurs airs un peu rigolos, etc. Ils ont bossé, les gars. Ils ont fait le festival LOL et la la la dans le sud, là. Donc voilà, ça, c'est aussi quelque chose qui, forcément, avec les gens qui constituent le groupe, ça risque d'intriguer pas mal de personnes. Et après, je sais pas s'ils feront beaucoup de dates parce que VDB a beaucoup
0: Ouais.
1: de date en son nom propre, mais voilà, c'est un truc à suivre.
0: Et pour y découvrir Super Sob, ça sera le samedi 12 à scène du théâtre à 18h50, c'est ça?
1: Ouais, c'est ça.
0: Une question par rapport aux scènes, justement. Campo Santo, il y en avait deux les années précédentes, il n'y en a plus qu'une?
1: Oui, il n'y a plus qu'une scène.
0: Ok.
1: On réduit la capacité du Campo Santo à la hauteur de la fréquentation qu'on peut avoir actuellement, qui s'est réduit, mais qu'on espère garder autour de 2000.
0: D'accord.
1: Et puis pour occuper davantage le Centre chorégraphique national d'Orléans pendant 2 jours, comme une scène normale, en fait.
0: D'accord. Ok. Très bien. Bah encore une programmation très cosmopolite cette année, parce que t'en parlais un peu tout à l'heure. On verra des gens qui viennent d'Angleterre, de France évidemment, Belgique, Italie, Portugal, Canada, Corée, États-Unis, Afrique du Sud, Pays-Bas. Très
1: Ouais.
0: très hétéroclite, et musicalement aussi, on trouve un peu de tout, comme d'habitude dans Hop Hop Hop. À noter également donc le Hop Hop Hop Off dont on a parlé tout à l'heure avec les spectacles du samedi au jardin de l'évêché. Il y aura aussi la cour de l'hôtel du Pont-Loup et puis des choses
1: Avec la
0: qui vont
1: chorale.
0: ouais et des choses qui vont se passer au ponton. Alors ça, je situe pas.
1: Alors le ponton, en fait, c'est ce qu'on chacun tous les 2 ans, on fait un rendez-vous à midi autour d'un repas. Il y aura la Ferra Rock qui va animer une émission de midi à 1 heure,
0: Ouais.
1: et on appelait ça la sardine avant.
0: Ok.
1: C'est une guinguette qui a lieu en bord de Loire à Orléans, du côté nord de la Loire, et qui ouvre, on va dire, fin mai jusqu'à fin septembre. Et qui propose des concerts, des DJ sets, et puis de quoi manger, de quoi boire des coups. Et on est partenaire depuis pas mal de temps. C'est des gens qu'on connaît depuis très longtemps, qui sont des gros militants de la musique, du bon vivre, des gens vraiment chouettes. Et l'idée, c'est de proposer Kirara, l'artiste coréenne, justement, qui fait une musique électronique, un live.
0: Ouais.
1: Qui propose une musique électronique à la fois teintée de musique de jeux vidéo, un peu comme vous pouvez imaginer ce genre de musique, un peu de big beat comme peut faire Fatboy Slim et consorts de l'époque, et puis un peu de techno. C'est une femme qui est de Corée du Sud, de Séoul, qui est une trans qui défend la cause LGBTQ+, et qui est vraiment qui a fait quelques dates en Europe, et puis que moi j'ai découvert là-bas, et que j'ai eu la chance de découvrir là-bas, et que j'ai pu faire venir autour de d'autres dates en Europe. Donc c'est aussi l'occasion de donner une exposition à des gens qu'on voit pas très souvent en France, à part la K-pop qui est vraiment représentée dans tout le monde entier. Et ça, très bien. Mais il y a tout le reste de la musique coréenne qui n'est pas K-pop. Il existe d'autres musiques que la K-pop en Corée. Et voilà, c'est l'occasion. Et moi, elle est à la fois, c'est de la belle musique électro qui peut avoir des tubes mélodieux malgré ces beats qui font danser. Donc voilà, ça a permis de, et on l'a fait jouer 2 fois pour le coup, parce qu'elle sera là tout le week-end. Et c'est gratuit, c'est le midi, vous pouvez manger, boire un café, boire un chocolat chaud, selon l'heure à laquelle vous vous réveillez,
0: Ouais.
1: selon le lendemain de veille que vous avez vécu, comme disent nos amis belges, et vous retrouvez au bord de Loire, sous le soleil, bien évidemment, on croise les doigts, pour pour passer du bon temps entre midi et deux là-bas, quoi.
0: Super. Ben merci Mathieu. Donc tous les renseignements pour la programmation au Pop-Up, on le trouve sur le site ou même sur l'appli d'Astrolab au Pop-Up. Merci Mathieu pour cette interview. On se retrouve donc à Orléans les 11 et 12 septembre pour la 11e édition d'au Pop-Up.
1: Merci Patrice.
0: À bientôt. Salut. Et je vous propose maintenant d'écouter un petit peu de musique de tous ces artistes qui vont se produire à au Pop-Up les 11 et 12 septembre. On commence avec Weird Nightmare, c'est Alex Atkins, le chanteur et guitariste du groupe Mess, qui se produit sous ce nom. Il sera sur la scène du théâtre à 20h45 le vendredi 11 à Orléans, à au Pop-Up.

Forever Elsewhere, pardon, c'était Weird Nightmare, à découvrir sur scène le vendredi 11 à Hop Hop Hop à Orléans. Également ce soir-là, ça sera au Campo Santo à 22h, un groupe portugais qui nous arrive de Sintra qui sera sur scène. Il s'appelle Them Flying Monkeys. On écoute Big Boy, un titre paru en novembre dernier.

Big Boy, c'était les Them Flying Monkeys à retrouver sur scène à Hop Hop Hop le vendredi 11 septembre. Et on poursuit le tour de cette programmation avec Gans, un duo anglais qui sera le samedi 12 sur la scène du théâtre à 22h30 pour un concert qui s'annonce explosif. Le titre que je vous propose, c'est I Think I Like You, extrait de Good For The Soul, leur album paru il y a un an.

I think I like you, c'était Gantz à retrouver sur scène. Oui, ça se finit comme ça. À retrouver sur scène à Orléans le 12 septembre. Le 12 également pour la clôture de la scène du Campo Santo à minuit. Ça sera les Américains de TV Audi à ne pas manquer, notamment avec leur titre Pool House. I'm in the pool.

Full House, c'était TV Audi et on continue de faire un tour de la programmation de la 11e édition de Hop Hop Hop avec une Italienne qui se produira le samedi 11 septembre à 19h15 sur la scène de l'Institut, donc ambiance plus tranquille. C'est Gaia Banfi, le titre que je vous propose c'est Il Lungo Riva di Genova. À noter qu'elle sera également en locomotive le 31 octobre après-midi à la chapelle Saint-Jacques.

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0: retenu contre vous. 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
1: NYPD, ça c'était Horizontal Francis, à retrouver à Hop Hop Hop le vendredi 11 à 19h15 sur la scène du théâtre à Orléans. Également programmé au Rocco cette année comme Gaia Banfi qu'on a entendu juste avant, qui est programmé sur les deux festivals. Voilà pour le petit tour de ce qu'on pourra découvrir à Hop Hop Hop. Il y en a encore évidemment beaucoup plein à découvrir. Allez sur le site du festival pour vous faire une idée. On poursuit le programme avec Fulbert et le deuxième album intitulé Les Anges Nomades qui vient de sortir. Autour de Xavier Pluma, on retrouve Cyril Bilbo et également Pierre Lambla et Doctrové Bansimba. Fulbert sera en concert le 24 octobre au Mans, au Théâtre de l'Écluse et aux Rocomotives, le 28 octobre à Vendôme à la Chapelle Saint-Jacques.

musique du diable. Satan's Brew, c'est le dernier single extrait du premier album de Défait qui sortira le 2 octobre chez Ici d'ailleurs. Ils seront en tournée à travers l'Europe à partir du mois d'octobre, avec quelques dates en France, mais aucune dans la région. On poursuit avec Laura Brisa, qui a la particularité d'avoir dévoilé un nouveau titre chaque mois, chaque jour miroir depuis le 5 mai, le 5-5, jusqu'à la sortie de son nouvel album, le bien nommé Miroir, avec un S, qui va sortir le mercredi 9 septembre, le 9-9 donc. Ça, c'est le nouveau single qui s'appelle Alone and Endless, qui est paru le 8 août.

Alone and Endless, c'était Laura Brisa, et puis du coup ça sera le dernier titre pour aujourd'hui, parce que celui que j'avais calé, il n'y a vraiment pas le temps de le passer. C'est donc fini pour aujourd'hui. On se retrouve très bientôt pour un nouveau numéro d'Encore Autre Chose. Ciao.

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2: Bonjour. Le 31 août 2026 a marqué le 10e anniversaire de l'assaut contre le quartier général de campagne de Jamping à Libreville, l'un des épisodes les plus controversés de la crise post-électorale gabonaise de 2016. Au lendemain de l'élection présidentielle du 27 août 2016, dont les résultats officiels avaient donné vainqueur le président sortant de l'époque, Ali Bongo Ondimba, l'opposition conduite par Jamping a contesté les résultats et dans un climat de forte tension, les forces de sécurité ont lancé dans la nuit du 31 août au 1er septembre 2016 une opération contre le quartier général de Jamping à Libreville. Marc Ona Essangui, actuel 5e vice-président du Sénat et ancien président de Tournons la page internationale, Rodolphe Chauvet, avocat pénaliste au barreau de Paris, travaillant avec William Bourdon en charge du volet français du dossier de l'assaut contre le QG de campagne de Jamping à Libreville, et Frédéric Samy Passalé, écrivain, essayiste et auteur de nombreux ouvrages, dont le dernier, Les marionnettes de Poutine en Afrique. Merci de votre fidélité au programme de la DW.
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2: Première question, Marc Ona, quel souvenir vous reste-t-il de ces événements du 31 août 2016?
3: Ben, je vous remercie pour cette opportunité qui nous permet de revoir un peu l'histoire du Gabon 10 ans après les événements douloureux du 31 août 2016. Disons, c'était un contexte lié à une élection présidentielle, comme toutes les élections présidentielles au Gabon depuis 1993. Nous avons toujours vécu cette situation. Mais 2016 a été quand même une date très douloureuse, parce que c'est la première fois qu'on assiste au bombardement du QG d'un adversaire politique, d'un candidat. Bombardement, quand je dis bombardement, c'est un bombardement qui a duré pendant... cet assaut a duré plus de 3 heures. Je suis surpris aujourd'hui que certains anciens du pouvoir, Ali Bongo lui-même, qui a osé présenter les condoléances aux parents des victimes, et M. Nivinze qui insiste pour demander une commission de vérité et de réconciliation, c'est comme si cette personne que je viens de citer était située en dehors de ce qui s'est passé. Au lendemain de cet assaut, ils ont déclaré clairement qu'ils étaient en train de rechercher des pyromanes de l'Assemblée nationale et que cette pyromane se serait cachée au QG de Jamping, ce qui n'est pas vrai. Je suis curieux de savoir qu'aujourd'hui, pendant que nous avons... au lendemain de ces événements, remuer celles des terres pour qu'une commission d'enquête puisse être mise en place, pour que le gouvernement accepte la mise en place de cette commission d'enquête au niveau national, au niveau international. Nous avons été à la limite, quand je dis nous, société civile, nous avons été complètement bloqués par les mêmes instances étatiques à cette époque. Et après le changement du régime, ce sont ces mêmes personnes que moi je considère comme les acteurs principaux de ce qui s'est passé, qui sont là pour mettre la pression, pour dire qu'il faut mettre une commission vérité et réconciliation. Ou bien il faudrait indemniser les victimes. Ben, ça c'est se foutre du monde, excusez-moi du terme. Le Gabon est un pays où les acteurs politiques ont toujours assumé leurs responsabilités. Mais vouloir aujourd'hui, parce que on n'a plus aux affaires, essayer de trouver des éléments communicationnels pour venir embrasser la population, je dis c'est cynique, c'est du cynisme. Mmh. Nous avons vécu, je dis bien moi j'ai vécu les pages. On a écrit les pages les plus tristes de l'histoire du Gabon, l'histoire politique depuis 1993.
2: Mais Marc Ona et Sangui, vous êtes actuellement 5e vice-président du Sénat gabonais. Quelles sont les actions que vous avez entreprises personnellement pour faire avancer le processus devant faire la lumière sur ce drame?
3: Ben, je vous l'ai dit tout à l'heure, au lendemain de ces événements, nous avons entrepris des démarches auprès des organismes internationaux. On est même allé jusqu'à la Cour internationale de la Haye. Nous sommes allés auprès de toutes les instances onusiennes. Nous sommes allés au niveau de l'Union européenne pour que que nous puissions interpeller les instances internationales afin d'être appuyés dans cette démarche de recherche de vérité. Mais malheureusement, ça n'a pas fonctionné. Et au lendemain du coup d'État, le président Oligui lui-même a déclaré effectivement qu'une commission sera mise en place, mais pas dans la précipitation.
2: Et cette commission n'a toujours pas été mise en place, hein, à l'heure qu'il est.
3: Mais c'est ce que nous disons. Si on doit mettre en place cette commission de réconciliation, c'est pas une petite affaire. Et c'est pas dans la précipitation. C'est une question de responsabilité. Il faut préparer le terrain.
2: Et pendant ce temps, le temps passe, hein, continue de passer, monsieur Essanguy.
3: Le temps ne passe pas. Il n'y a pas de prescription pour des crimes. Et au Rwanda, par exemple, ça fait combien d'années qu'il y a eu un massacre au Rwanda, mais le sujet est toujours d'actualité. Ceux qui voudraient qu'on se précipite sur quelque chose de très fondamental sont ceux-là qui se reposent de quelque chose. Sont ceux-là. Nous disons, et c'est ce que nous avons toujours dit, il faut prendre tout le temps nécessaire pour que ceux qui étaient à la manœuvre dans cette opération puissent répondre de leurs actes. Et les politiques, et les civils, et les militaires.
2: Merci.
3: Ça nécessite un travail formidable, un travail de fourmi sur le terrain, pas dans la précipitation.
2: Merci Marc Ona, je vais également faire réagir les autres invités. Virgilio Fumangoy, est-ce que vous pensez que les autorités actuelles du Gabon prennent au sérieux ce drame pour essayer d'en faire la lumière?
0: Éric Topona, il est souvent difficile, et toujours difficile, d'évoquer des situations douloureuses. Le 31 août 2016, et l'histoire retiendra qu'un QG, le QG d'un candidat, a été pris d'assaut, a été bombardé, et que des gens ont été réprimés dans le sang. Ce qu'a dit le vénérable sénateur Marc Ona Essanguy, je le rejoins quelque part, le président Oligui Nguema a dit lors d'une allocution qu'il prend ce sujet à bras-le-corps et qu'il interviendra le moment venu. Je connais un peu le président, je vous l'ai dit une fois, c'est quelqu'un qui dit ce qu'il fait et qui fait ce qu'il dit. Ça, je n'en doute pas, ça se fera. Le sénateur a pris l'exemple du Rwanda, c'est vrai qu'il a fallu du temps et les choses se sont passées comme elles se sont passées. Qu'à cela ne tienne, Éric Topona, le 31 août reste quand même pour les Gabonais une date importante, et qu'il faille quelque part faire la lumière sur ce qui s'est réellement passé. Qui sont les commanditaires? Qui sont les exécutants? Combien de morts y a-t-il eu? Parce que pour ma part, Éric Topona, il faut que vous le sachiez, j'ai perdu deux membres de ma famille. Et jusqu'à présent, j'ai une tante qui n'a pas fait le deuil et qui, je pense, ne fera jamais le deuil de ces deux garçons. Voyez-vous, c'est très très très difficile. Lorsque vous m'avez invité à participer à cet entretien, ce débat, j'ai réfléchi, je me suis dit, il faut que je parle, il faut que je dise quelque chose, et il faut que je fasse entendre ma voix.
2: Ça sera une sorte de thérapie, hein, c'est ça?
0: Absolument, absolument. Il faut que je fasse entendre ma voix, et il faut que l'histoire sache, l'histoire qui est l'atelier mystérieux de Dieu, il faut que l'histoire retienne, que le 31 août 2016, des gens sont morts pour la liberté. Et ce n'est pas moi qui l'ai dit, c'est Charles Péguy. La liberté est un système de courage. Et d'ailleurs, je rends hommage ici au vénérable sénateur Marc Ona Essanguy, qui a été sur tous les terrains. Sur tous les terrains. Ça, je peux rendre hommage au sénateur Marc Ona Essanguy. Je vous remercie.
2: Merci. Je vais également voir ce qu'en pense Frédéric Samy Passalé. Frédéric Samy Passalé, hein, c'est un anniversaire douloureux. Vous aviez suivi un peu, non, les événements de 2016.
4: Oui, tout à fait. Merci, Eric, de m'avoir donné la parole. Vous vous rappelez la situation qui a prévalu au Gabon dans la nuit du 31 août au 1er septembre 2016. A suscité beaucoup de tensions. Le monde entier était dans une situation de traumatisme. Parce que vous vous rappelez aussi que dans la nuit du 31 août au 1er septembre, les éléments, on peut dire les forces de l'ordre, avaient pris l'assaut le QG de Jean Ping. Jean Ping n'est pas n'importe qui. Jean Ping est une figure emblématique de la politique gabonaise. Jean Ping a été le président de la commission de l'Union africaine. Et puis, c'est ça qui va m'amener à trois niveaux. Le premier niveau, que Japy a été victime d'un hold-up électoral. Et là, je suis jusqu'à présent, le gouvernement gabonais devait dire le droit. Il a été victime d'un hold-up électoral parce que les chiffres qui ont été proclamés par les autorités gabonaises donnant la victoire à Ali Bongo fils étaient totalement faux. Nous savons qu'en Afrique, les élections sont sujets toujours de tripatuage. On recrute des personnes, des falsificateurs qui changent les procès-verbaux. Deuxième niveau est que les familles sont traumatisées. Les familles sont traumatisées parce que dans la nuit du 31 au 1er septembre, vous rappelez, le gouvernement gabonais avait mis en place une commission d'enquête qui a été présidée par un procureur. Et nous savons que les juges aujourd'hui, la plupart sont sous le joug de la présidence. Les conclusions ont été vraiment terrifiantes. Imaginez-vous ce procureur qui rend ses conclusions en décembre 2016. Il dit que les responsabilités de force de l'ordre ne sont pas établies. Il dit que ce sont des éléments incontrôlés. Et pourtant, nous savons que les forces de l'ordre ont été envoyées par les autorités. Ensuite, nous avons vu que les résultats, il a décidé finalement de classer l'enquête totalement sans suite. Pourquoi ? Ce qui écœure les gens. Parce que nous avons vu sous Bongo jeter de l'huile sur le feu, était une stratégie délibérée de cette famille. Imaginez-vous, on a recruté des jeunes désœuvrés, payés à 50 000 francs CFA. Des criminels qui ont été libérés de la prison pour faire des sales besoins. Ils ont tué des Gabonais. Ils les ont martyrisés. Ils ont frappé Japing. Est-ce que vous pensez que le président va rester les bras croisés? Non. C'est pourquoi dans mon livre, Les marionnettes de Poutine en Afrique, j'ai personnellement salué le courage du président Brice Clotaire-Oligui. À la page 45, j'avais même dit personnellement que ce coup d'État était un coup d'État salutaire, un coup d'État républicain. Parce que ce président, Brice, est un homme de parole. Il a dit qu'il mettra en place une commission, la commission Vérité et Justice. Je sais qu'il va le faire.
2: Et elle n'est pas encore en place, hein. Elle n'a pas encore été mise en place,
4: non,
2: cette commission.
4: Il a dit qu'il va mettre en place, mais étape par étape, comme les autres panélistes l'ont dit, parce que c'est très important de mettre en place cette commission. Rappelez-vous, Oligui Guema a dit récemment, nous ne voulons plus de ces méthodes. Le Gabon mérite mieux. Il est parti plus loin. Il a dit, il va changer la donne. C'est un président d'action et je sais que j'ai confiance en lui. Mm-hmm. Le peuple gabonais a confiance en lui. Et il fera beaucoup de choses pour changer la donne au pays.
2: Merci. Rodolphe Chauvet, vous êtes donc avocat pénaliste au barreau de Paris. Vous travaillez avec maître William Bourdon et vous êtes en charge du volet français du dossier relatif justement à l'assaut donné le 31 août 2026 sur le QG de campagne de Jinping. Où en est le dossier? Où en est l'affaire?
5: C'est intéressant, effectivement, parce que il y a des échos avec ce qui vient d'être dit. Vous savez que moi, ma déontologie m'impose effectivement de respecter le secret de l'instruction. En revanche, ce que je peux vous dire, sans entrer forcément dans le détail des actes qui ont été établis dans cette procédure ou du contenu de la procédure en elle-même, c'est que dès le 21 septembre 2016, donc quelques semaines après les faits, une plainte avec constitution de partie civile a été déposée en France entre les mains du doyen des juges d'instruction qui, nous, formellement, déclenche une procédure d'information judiciaire visant justement à faire établir la réalité en fait des faits qui ont été commis. Donc aujourd'hui, ce que je peux vous dire de cette procédure, c'est que les juges d'instruction et les procureurs de la République l'ont pris très au sérieux, puisqu'on a eu un réquisitoire introductif qui a été rendu dès le 21 avril 2017 et qui demandait à ce que le juge d'instruction procède à l'information judiciaire sur plusieurs chefs d'infraction. Donc ça veut bien dire que nous, au vu des seuls éléments que nous avions à notre disposition en 2016, le procureur de la République a estimé que les faits étaient suffisamment sérieux et étayés pour qu'une information judiciaire puisse être poursuivie. Et ça fait effectivement, il y a eu une suite, donc le 26 juin 2017, puisque ensuite on a eu effectivement une ordonnance disant y avoir lieu à informer, ce qui veut dire concrètement que le juge d'instruction a été régulièrement saisi, que la matérialité des faits tels que nous les avons décrits dans la plainte sont suffisants pour qu'une information judiciaire puisse être conduite. Aujourd'hui, cette enquête, moi, ce que je peux vous dire, évidemment, étant donné que c'est un juge d'instruction, même plusieurs, qui procèdent à une information judiciaire dans des faits qui ont eu lieu dans un territoire étranger, nécessairement la procédure est très longue, avec des faits très graves et complexes, donc des morts que peut-être nous n'avons pas identifiés encore en partie. En tout cas, ce que je peux vous dire, c'est que les juges d'instruction ont pris ce dossier très au sérieux, notamment sur le volet des mercenaires français, puisque c'est le cœur de l'instruction. C'est ce qui fonde d'ailleurs la compétence des juges d'instruction français dans ce dossier, puisque c'est ce qu'on appelle donc la compétence personnelle active, c'est-à-dire que un juge d'instruction ne peut pas, français, ne peut pas informer sur tous les faits qui sont soumis à son appréciation, mais simplement des faits qui, justement, sont compris dans sa compétence. Et là, dès lors que l'auteur des faits ou les auteurs des faits peuvent être identifiés comme ayant la nationalité française, eh bien, il a compétence territoriale pour informer sur ces faits-là.
2: Oui, mais justement, voilà. Il y a beaucoup de Français qui sont impliqués dans ce dossier. Des plaintes mentionnent des militaires français qui ont collaboré ou qui étaient en contrat avec la garde présidentielle. Et on cite également certains Français, dont le plus connu d'entre eux, un certain Frédéric Bongo.
5: Alors, encore une fois, moi voilà, sous réserve effectivement du secret de l'instruction, moi je ne peux que me baser sur les faits qui sont qui ont été versés dans la presse ou qui sont notoirement connus. C'est que effectivement, nous, en tout cas, dans la plainte que nous avons déposée, nous avions visé un certain nombre de personnes françaises qui étaient en activité à ce moment-là, effectivement, au Gabon, et qu'il appartient au juge d'instruction d'informer sur ce fait-là.
2: Dont Frédéric Bongo, c'est ça ?
5: Je ne peux pas forcément vous dire, enfin, je veux dire, moi, comme je vous ai dit, je suis tenu partiellement par le secret de l'instruction. Effectivement, si vous citez des sources desquelles vous avez appris que ce monsieur était visé par l'information judiciaire, je pourrais répliquer. Je préfère être tout simplement, pour le moment, on va dire, précautionneux sur les informations.
2: Ok, merci. Marc Ona et Sangui, plusieurs acteurs de la société civile gabonaise, estiment que ce nouveau contexte devrait donc permettre de faire la lumière, toute la lumière sur les violences post-électorales de 2016. Que faire pour booster la dynamique, la machine ?
6: Ben, comme je vous l'ai dit, je pense qu'il y a les mêmes acteurs qui ont souhaité que ce dossier soit traité pendant la transition. Nous avons estimé que pendant la transition qui allait durer 2 ans, on ne pouvait pas mettre en place une telle structure parce qu'elle ne serait pas durable. Nous étions dans une période de transition où il y avait une sorte de cafouillage, une sorte de confusion au niveau des acteurs. Je pense que maintenant, le travail qui est en train d'être fait au niveau communicationnel est un travail important. Il faut sensibiliser l'opinion. Il faut rappeler aux autorités, nouvelles autorités, la nécessité de la mise en place des mécanismes pour que la vérité soit enfin révélée au monde. Et nous qui sommes actuellement au niveau des institutions et qui sortons de la société civile, nous avons notre rôle à jouer de sensibilisation. Encore que, pour que tout soit mis en place, il va falloir que toutes les parties soient identifiées. Ce n'est pas un dossier qui concerne tout simplement les militaires qui sont au pouvoir. Et encore qu'aujourd'hui, le seul militaire au pouvoir, c'est le président de la République. Les autres acteurs qui sont dans le gouvernement sont des civils. Nous, société civile, nous sommes dans les institutions et bien d'autres. Et le président l'a promis, ce dossier ne sera jamais éteint. Il ne sera jamais éteint. Il ne fera pas non plus l'objet d'un dossier bâclé, comme beaucoup voudraient le faire par émotion. Ce n'est pas un dossier émotionnel. C'est un dossier extrêmement sérieux, comme Julien l'a dit tout à l'heure. Beaucoup de familles ne savent même pas où sont enterrés leurs proches. Et nous prenons ce dossier très au sérieux. Et ce n'est pas un sujet d'émotion ou bien de manipulation politique. C'est un sujet très, très, très sérieux. C'est pour ça que je vous ai dit dès le départ, je suis surpris que les anciens du pouvoir qui ont activé hein, les milices pour le faire et soient aujourd'hui les premiers acteurs à solliciter la mise en place de cette commission. Mais que cache un peu cette communication, tout simplement pour instrumentaliser l'opinion. Okay. Et nous ne sommes pas dans l'instrumentalisation.
2: Virgilio Fumangoy, hein, vous avez témoigné tout à l'heure, vous avez perdu des proches hein, lors de ces dramatiques événements. Est-ce que les familles se sont organisées en association pour faire mieux porter leur voix?
0: Éric Topona, il faut dans toute chose que la raison, je dis bien la raison, prenne le pas sur la passion. Je rejoins pleinement ce qu'a dit le sénateur Marc Onah Essangui, que je salue encore une fois. Je salue le courage et l'abnégation. Il faut que la raison prenne le pas sur la passion. C'est un dossier sensible, Éric Topona. C'est un dossier délicat. C'est un dossier qui touche plus d'un Gabonais. Au-delà du contexte partisan, il y a même des gens qui appartenaient au camp d'Ali Bongo qui ont été choqués. Qui ont été choqués par l'assaut qui avait été donné le 31 août 2016. Évidemment que les gens se sont constitués en association, en groupe, ça et là. Mais je vous le redis, le général Oligui est quelqu'un qui dit ce qu'il fait et qui fait ce qu'il dit. Je suis persuadé que le moment venu, il mettra ça sur la table. Voyez-vous, il vient d'arriver. Vous me direz que ça fait 3 ans qu'il est là, on est passé par une transition et tout ça. Marc Onah Essangui a parlé d'une confusion au sorti du coup d'État. On ne savait pas qui était qui faisait quoi, et c'était du pilotage à vue. Mais aujourd'hui, nous avons des institutions stables, des institutions fortes, et je suis persuadé que les gens s'asseyeront un moment sur la table et discuteront du sujet concernant le 31 août. En tout cas, l'histoire retiendra une fois encore que le 31 août, le QG de Jinping a été bombardé et des hommes et des femmes ont été réprimés dans le sang. J'en profite pour saluer Zibi Abégué Bertrand, qui était dans le QG et qui a vécu des choses difficiles. Je peux aussi saluer, paix à son âme, Maker Ezaondo, qui n'a pas perdu la vie ce jour-là, qui a malheureusement parti quelques années après. Et c'est des gens que j'ai bien connus, que je connais. C'est pas évident de soulever le problème du 31 août, Éric Topona.
2: Ok. Frédéric Samy Passalé, on sait que les violences post-électorales ne sont pas uniquement le fait des Gabonais, du Gabon. Au Kenya, par exemple, chaque élection est émaillée de violences. Apparemment, c'est devenu une spécificité africaine, non, ces violences post-électorales?
4: Oui, tout à fait. Je voudrais d'abord revenir sur le cas du Gabon. Quand le président Oligui Nguema dit que le Gabon mérite mieux, ça veut dire qu'il est conscient que beaucoup de parents et victimes des disparus attendent une justice réparatrice. Vous rappelez, comme disait l'avocat, là, le maître disait tout à l'heure qu'il y avait des preuves accablantes. Nous avons aussi des preuves accablantes par le truchement des enregistrements téléphoniques qui ont fuité déjà en 2020, qui montrent qu'Ali Bongo Ondimba avait appelé le général Jean-Bernard Mabika, qui était chef de la garde présidentielle en 2016, et qui, nous l'avons vu, au premier, selon des sources concordantes, le 1er septembre à 14h15, soit au moment où les miliciens attaquaient le QG de Jinping, nous avons constaté effectivement, selon ces mêmes sources, qu'il y avait un silence radieux du côté du général Brice Clotaire Oligui. Pourquoi? Parce que ce monsieur, ce général, ne voulait pas se brin de sang. Alors vous voyez, outre ces Français, il y a des Gabonais. Il faut que justice soit faite. Chaque année, si vous remarquez bien en Afrique, nous avons vu récemment en Tanzanie, l'actuel président qui a été élu, il y avait eu des bains de sang. En Afrique, c'est devenu maintenant monnaie courante. Il faut tuer pour rester au pouvoir. Il faut assassiner pour rester au pouvoir. Mais ce qui est sûr, dans la situation du Gabon actuel, si vous vous rappelez du discours du président Oligui Nguema au journal Le Monde en mars 2025, il a dit « Je peux garantir que la justice éclatera, même si cela prendra du temps ». Ça veut dire que Aujourd'hui, l'homme fort du Gabon, devenu d'ailleurs très populaire par ses actions salvatrices, veut réécrire l'histoire du Gabon en instituant une justice équitable. Il va, moi je sais qu'il va, ça va prendre du temps, mais c'est un homme qui lit la parole aux actes. Donc, faisons-lui confiance, le Gabon va réécrire son histoire de justice. Et ce n'est pas seulement Jean-Ping, c'est beaucoup de Gabonais qui attendent cette justice. Voilà, ça c'est le mot que je puisse dire à travers ce qui s'est passé au Gabon. Mais comprenons qu'aujourd'hui, l'Afrique a un mode opératoire, c'est la violence. Mmh. Il faut réprimer les actes. Quand ils perdent les élections, leur mode, le seul mode opérateur qu'ils utilisent, c'est de tuer les paisibles citoyens qui n'ont rien à voir avec leur hold-up électoral. Donc je crois qu'il y a un moment donné, l'histoire de l'Afrique doit être réécrite par des gens courageux comme le président Brice Clotaire-Oligui-Nguema. S'il y a plusieurs Brice Clotaire-Oligui-Nguema en Afrique, nous aurons une Afrique paisible. Nous aurons une Afrique de paix. Nous aurons une Afrique de justice.
2: Maître Rodolphe Chauvet, hein, vous suivez bien évidemment l'actualité sur le continent africain avec la récurrence des violences post-électorales. Comment faire pour que cette situation puisse changer ?
5: Sur le plan juridique, puisque effectivement il s'agit de mon domaine, hein, alors moi je ne sais pas malheureusement de formule magique, puisqu'il s'agit essentiellement de difficultés géopolitiques, sociales, politiques, économiques souvent, et d'instabilité politique. Néanmoins, sur le plan juridique, effectivement, on ne peut pas ignorer, en tout cas dans l'axe français, hein, puisque je suis avocat en France, il ne faut pas ignorer que dès lors qu'il y a des mercenaires français ou des personnalités qui ont la nationalité française, de ne pas hésiter à en référer à des avocats français, dont le cabinet dont je fais partie, qui sont extrêmement engagés dans ces causes-là, et qui n'hésitent pas à déposer des plaintes auprès des juges d'instruction pour qu'une information judiciaire soit faite.
2: Frédéric Samy Passalé, je pense que la sensibilisation doit continuer, non ?
4: Il faut comprendre qu'aujourd'hui, quand nous regardons, disons, l'orthodoxie de la situation politique en Afrique, nous voyons clairement que les violences post-électorales sont récurrentes. Alors il faut poser des actes clairs et tangibles. Les violences post-électorales aujourd'hui prendront fin à un premier niveau. Il faut que l'Union africaine établisse des mécanismes crédibles de transparence électorale. Il faut sanctionner les chefs d'État qui se versent dans le tripartite des élections. Il y a une citation clé qui me revient à l'esprit, c'est la citation de Samira Daoud d'Amnesty International, qui avait dit en son temps que l'impunité risque d'être un vecteur clé de nouvelles violences si toutes les personnes soupçonnées d'en être responsables ne sont pas traduites en justice. Alors il faut traduire en justice toutes les personnes impliquées.
2: C'est donc la fin de ce débat arbre à palabre consacré au 10e anniversaire de l'assaut contre le quartier général de campagne de Jean-Ping à Libreville. C'était le 31 août 2026. On a donc avec nos invités analysé le processus devant faire la lumière de ces événements. J'ai reçu 4 invités. Virgilio Fumangoy, économiste et consultant en développement durable. Marc Ona et Sangui, actuel 5e vice-président du Sénat, et il fut président de Tournons la page internationale. 3e invité, Maître Rodolphe Chauvet, avocat pénaliste au barreau de Paris. Il travaille avec le cabinet William Bourdon en charge du volet français du dossier de l'assaut contre le quartier général de campagne de Jean-Ping à Libreville. Et le 4e invité, Frédéric Samy Passalé, écrivain, essayiste qui est également docteur en littérature, en PhD, en littérature francophone, option prévention des conflits en Afrique, et auteur de plusieurs ouvrages dont le dernier, L'essai, les marionnettes de Poutine en Afrique. Merci à tous les quatre d'avoir participé à ce débat, et à la semaine prochaine pour une nouvelle thématique sous l'arbre à palabres.

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0: Bonjour à tous et à toutes, vous écoutez Nouveaux Accords, l'émission qui met à l'honneur des artistes émergents de la région. Et pour ce nouvel épisode, je ne pouvais pas faire plus local puisque je reçois un groupe blésois en studio avec moi, Louis, Axel, Nathan du groupe TTG. Vous venez d'écouter leur titre Diable version live. Bonjour.
1: Bonjour. Bonjour.
0: Alors pour commencer, on va faire très simple, on va parler de la création du groupe. Est-ce que vous pouvez nous raconter comment ça s'est passé, qui a eu l'idée?
2: Axel, à toi l'honneur.
3: Eh bien en fait on a commencé à trois, Louis, Arthur et moi. On était ensemble dans une école de musique à Courcherny, on a décidé de monter un projet à trois. Et au fur et à mesure, il y a eu Valentin, le guitariste, qui s'est joint à nous. Puis Nuno à la basse, un an après.
4: Moi je suis le dernier petit luron qui arrive, du coup le technicien son de l'histoire. Qui les accompagne le plus souvent possible.
0: Vous aviez tous... Alors, tu l'as expliqué au début, vous trois aviez une formation musicale, les autres aussi, ou il y a aussi quelque chose un peu d'autodidacte?
5: C'est surtout moi qui ai fait de l'autodidacte. J'ai suivi 2-3 cours, mais c'était au départ pour accompagner mon père et ça m'a jamais trop... J'ai jamais trop accroché.
0: Ok. C'était une question d'amitié dès le départ?
3: Louis, Arthur et moi, oui.
0: Ouais.
3: Et en fait, c'est au lycée qu'on a rencontré Valentin. Et après, on l'a intégré directement au groupe parce qu'on avait besoin d'un deuxième guitariste.
4: C'est plus par nécessité que par vraie affection.
0: Enfin, voilà. Oui,
4: on l'aime beaucoup, mais après.
5: On avait fait une maquette de tempo et je m'étais dit « Ah, c'est vachement bien avec l'harmonie de guitare ». Du coup, j'ai dit « Ah, du coup, il nous fait un deuxième guitariste ». Mais on pouvait pas justifier de l'avoir que pour un morceau, tu vois.
4: Donc on s'est dit « Tant qu'à faire, autant voilà, intégrer voilà. Cet homme-là ».
3: Ouais. Et Nuno, on le connaissait pas du tout au départ. Et en fait, c'est un ami en commun qui nous a présenté Nuno parce qu'on cherchait un bassiste, parce qu'on avait fait plusieurs concerts. On nous a dit, ouais, ce serait bien que vous ayez un bassiste quand même et tout ça.
4: C'est là où moi j'ai fait un rabâchage moral. Je les ai rencontrés avant que Nuno arrive et je leur ai dit, faut un bassiste. Et ils ont fini du coup par en trouver un très efficace, ceci dit en plus.
5: Oui.
3: Ouais.
4: Oui.
5: Bah.
4: Oui.
5: Plus. Plus que... Parce que j'ai des souvenirs d'autres artistes locaux qui étaient venus faire des featuring de basse avec nous et c'est vrai qu'on n'avait jamais vraiment trop accroché. Pas par forcément leur style, mais par le fait d'intégrer les lignes de basse qu'ils faisaient. On se disait, ça manque d'un truc ou autre chose. Et finalement, Nuno, il est arrivé, il a fait, bah, ça manque de ça en fait. On a fait, bah voilà, c'est bien ça. Reste
4: il est arrivé avec une efficacité assez efficace, Bah, je m'arrêterai là-dessus, moi.
5: Tu écriras des textes, hein, ouais, genre, tu deviendras connu.
4: Je serai musicien un jour.
0: Et toi, du coup, Nathan, qu'est-ce qui t'a plu dans le projet et t'a donné envie de les rejoindre?
4: Moi, c'est la... Je les ai vus, je crois, sur leur premier concert sur une fête de la musique à Vineuil. C'était assez marrant parce que moi, je suis ingé son, du coup, de métier. Et j'avais affaire à une bande de gamins qui étaient dépassés par deux enceintes à câbler. Et du coup, c'était assez marrant à voir. Donc, je les ai aidés. Et après, du coup, je les ai écoutés jouer quand même parce que ça reste quand même intéressant. Et j'ai adoré la musique qu'ils faisaient. J'ai trouvé ça hyper cool, bien écrit, bien construit. Et du coup, je me suis dit, mais je veux bosser avec ces gens-là. Et je les ai un peu tannés là-dessus aussi, comme pour la basse, en disant genre, en fait, je veux bosser avec vous. Et voilà, c'est comme ça que ça s'est fait.
5: Ça, j'avais pas entendu parler de lui après le concert. Et d'un seul coup, je vais dans notre groupe de discussion. Et il y a Valentin, le guitariste, qui envoie une photo de ce mec-là chez lui à Orléans.
3: Et il fait,
5: bah, il a dit qu'il s'ennuyait et qu'il voulait venir. Du coup, il est venu. Je vais, ah d'accord. Donc, bah, il fait partie du groupe.
4: Hein. Ouais, ça fait autour d'un apéro, quoi.
0: Votre groupe, musicalement, vous le définiriez comment?
5: J'aime bien le rock, j'aime bien le pop, j'aime bien le rap, j'aime bien fauve, j'aime bien le reggae. J'ai une espèce de gloobie-boulga de tout ça et je prends, je pense, pour mes compos, le pire de chaque genre pour essayer de vraiment faire un rendu parfait. Non, vraiment, c'est un petit peu de tout.
0: Okay.
5: Y a pas de... Je pense que les gens le décrivent comme du pop-rock électro majoritairement, mais la plupart du temps, moi, quand je compose mes morceaux, je les fais avec des riffs de... Comment tu dis, toi, de bamboléo, je crois.
4: Un côté de Gypsy King.
5: Voilà.
4: Et qui colle pas du tout au résultat final, mais à la base, ça part quand même sur du Gypsy King.
5: Et puis là, dans les nouvelles compos qu'on a essayé de faire, mais qu'on jouera peut-être pas forcément cette année, on a intégré des riffs un peu plus reggae aussi. Paradis, de base, elle est un peu reggae.
3: Oui, il y a des sonorités.
5: Majoritairement du pop-rock électro, mais ça peut varier.
4: Puis, mais il y a tout qui arrive dedans.
5: Si demain on veut faire un album reggaeton...
4: Bah, ce sera sans moi. Avec plaisir. Enfin, faites-le, mais je serai pas là.
0: Et le groupe, justement, si on parle pas de musique, si on parle de vous, vous le définiriez comment ?
4: Waouh, la question.
5: C'est intéressant parce qu'on a passé une semaine ensemble et on n'a pas fait plus de musique que ça. Donc je dirais que c'est vraiment 5 potes qui aiment beaucoup s'amuser et qui se disent.
3: 6 avec Nathan.
5: Non, mais c'est parce que je comptais pas.
1: Ah, pardon.
2: Cette fois, finalement, on s'est dit, t'es remplaçable.
3: 5 musiciens très potes avec un gars là derrière.
5: Et qui se dit, on va faire un projet ensemble et ce sera bien.
2: Et c'est là qu'on voit que je vous aime. Parce que je dis rien.
0: Alors là, je vais me lancer sur un truc. Soit ma fulgurance d'une demi-heure a été très bonne, soit c'est faux. Est-ce que l'acronyme du nom du groupe, c'est par rapport au titre Trop tôt pour grandir?
5: Non, c'est faux. En fait, ça peut vouloir dire plein de choses. Et beaucoup de gens nous l'ont ressorti et on s'est dit, c'est vrai que ça colle avec les 5 morceaux qu'on veut partager dans l'EP. Et du coup, on s'est dit, petite dédicace à eux, on va mettre ça.
0: Ok.
4: Mais il n'y a pas de nom fixe en fait à TTG et on s'est dit que TTG on trouverait toujours un acronyme du coup qui collerait au mood du moment. Donc là avec l'EP c'est trop tôt pour grandir et puis bah, on verra au prochain projet.
5: C'était la Fabrique de Blois qui nous avait fait cette remarque via l'association Mars qui sur leur prospectus à chaque fois ils mettent une nouvelle définition à Mars et ça nous a fait beaucoup rire et on s'est dit purée c'est une très très bonne idée et finalement ça collerait vraiment à l'esprit qu'on veut partager.
0: Mais alors du coup, si ça n'a rien à voir avec de base le nom de l'EP, comment il est arrivé cet acronyme ?
3: Bah en fait, c'était juste le nom de notre groupe au départ.
0: Ok.
3: Et en fait, on a juste pris les initiales.
0: D'accord.
5: C'est-à-dire qu'il y a eu un article de la NR, si je dis pas de bêtises.
3: Oui, qui a le nom.
5: Qui avait mis le nom et ils ont dû se dire, c'est long et vachement compliqué à taper. Et du coup, ils ont mis entre parenthèses TTG, on a fait, bah c'est bien ça, c'est...
3: Mais du coup, il y a un article de l'ANR avec notre nom de départ.
5: Voilà,
3: que tout le monde essaie de chercher.
5: Ça, tu le sais pas.
2: Et le premier qui l'a retrouvé aura gagné le droit d'être le premier.
5: Pourquoi tu le dis ? Pourquoi tu...
2: Ouais, j'essaye.
0: S'il y a aussi un peu du coup cette idée de logo qu'on retrouve sur les t-shirts, etc. Ça permet d'avoir un peu une marque, une idée claire du groupe, d'être identifiable sur la scène régionale.
5: En fait, c'est déjà, bon, si on va sur les plateformes et qu'on tapait à l'époque TTG Tempo, on n'était pas les seuls à s'appeler TTG, à avoir sorti un morceau qui s'appelait Tempo. Moi, à la base, j'aime beaucoup faire du dessin, du design, et j'ai toujours fait plein de logos, plein de bêtises, tout ça. Et je leur ai sorti 50 logos, ils ont dit, bah, y en a deux, ils sont très bien, on va les garder. Et on se battra en concurrence avec les deux à chaque fois. Et ça représente parfaitement l'image du groupe.
0: Au niveau de la répartition des rôles au sein du groupe, qui écrit les textes ? Est-ce que c'est un travail collectif ? Est-ce que c'est perso ? Enfin, il y a que toi ?
3: C'est Louis, le chanteur.
2: Ouais, c'est que Louis.
3: Ouais.
0: Ok. Ça, c'est aussi quelque chose que t'as appris à travailler en autodidacte ? C'est venu comme ça ?
5: Je me suis mis à écrire, je devais avoir 12-13 ans. Et je vais pas ressortir mes textes de l'époque.
2: Non, s'il te plaît, par plaisir.
5: Mais je me suis mis à écrire, j'avais 12-13 ans. Et puis après, j'ai eu des accompagnements des médecins de la tête qui m'ont dit « Écris, ça va te faire du bien. Essaye de donner du corps à tes textes. Ça peut t'aider aussi, ça te poussera. Ça, plus un papa qui avait tout le temps la guitare. » Et du coup, je me suis mis à faire des compos et ça m'est venu comme ça.
4: C'est joli.
5: Merci.
0: Est-ce que quand t'écris les textes, c'est une envie que ça résonne avec tous les membres du groupe ou ça peut être que personnel ?
5: Ça peut être que personnel. En fait, il y a la plupart de mes morceaux, je dirais, il y a plus de 60% de mes textes que j'écris qui sortiront jamais musicalement. Il y en a... Je suis très mauvais en maths, je me suis lancé.
2: Ouais. T'as lancé une histoire de pourcentage et quand t'as commencé, je savais que ça irait pas au bout.
5: Il y en a toute une partie que j'écris souvent pour des projets que je veux faire ou des projets avec Nathan. Et le reste, ça part souvent avec TTG.
2: Pour revenir à l'histoire des pourcentages, ça fait que les morceaux avec TTG, c'est 10% de ce que t'écris ?
5: Je sais pas, je suis nul en pourcentage. Moi, j'ai un professeur de maths qui m'a dit, c'est bien, tu seras rien dans ce cours-là, arrête.
2: C'est marrant, il a précisé dans ce cours-là.
5: Je sais pas.
2: Je l'aurais pas osé, moi, à sa
5: place.
2: Voilà.
0: Au niveau, du coup, bah, de la composition, par contre, des morceaux, il y a plusieurs... possibilités, il y en a qui écrivent d'abord les textes, puis qui font la compo instrumentale, d'abord un instru, après les textes. Ça se passe comment au niveau du groupe ?
5: C'est la discussion qu'on a eue l'autre fois, je crois, ça.
4: Ouais, c'est une discussion qu'on a beaucoup, nous, en off. Généralement, quand même, pour TTG, c'est Louis qui arrive avec un texte, une grille d'accord, enfin, qui a déjà une bonne partie des choses de fait, une idée assez précise. Et après, chacun des gars rajoute sa patte, sa touche, fait de la proposition, il y a un échange qui se fait, mais généralement, c'est Louis qui arrive avec déjà une structure bien construite, bien faite.
5: Le pianiste, il fait beaucoup de propositions en ce moment.
2: Il propose beaucoup. Il a plein d'idées. On écoute toutes ses idées. On prend quelques idées. Mais voilà.
5: Non. Je crois pas.
2: Si, si, si.
5: On t'aime, Arthur.
0: C'est compliqué de gérer, du coup, quand on est en groupe, un peu les inspirations et les envies de chacun. Même si t'apportes déjà quelque chose d'assez clair, etc. Voilà, quand il y a des propositions qui peuvent un peu changer de ce que toi tu voulais.
5: J'ai des copains d'autres groupes qui m'ont fait part de ce genre de difficultés qu'ils avaient avec les membres au sein de leur groupe. Nous, ça a pas trop été notre cas. Après, je touche du, c'est du, oui, c'est du, je
0: oui,
5: touche
0: c'est du bois. Ouais, c'est du bois.
5: J'en touche beaucoup parce que c'est vrai que ça nous est jamais arrivé. On a fait quelques propositions qui nous plaisaient à tous les cinq, pas à Nathan.
0: Ok.
5: Je pensais à Accro.
2: Ouais.
5: Voilà. Peut-être c'est, t'as ce don de pas aimer tout ce qui vient de moi en ce moment.
2: Ouais, ouais, c'est pas assez.
5: Moi, je le prends un peu personnellement.
2: C'est normal. C'est comme les propositions, voilà, Arthur. C'est pareil.
5: Brûle-toi avec ton café.
2: Mais non, c'est. Je pense que c'est ça en fait qui m'a plu aussi, c'est que moi, je sais que quand je les ai vus, ils étaient très homogènes sur scène et ça se ressent aussi dans la façon dont ils composent. C'est-à-dire que assez vite, tout le monde va dans la même direction et tout le monde se met au service de la même chose. Et du coup, ça rend des choses qui sont géniales. Et moi, je suis un peu le trouble-fête. J'arrive avec une oreille un peu extérieure en disant bah en fait ça j'aime pas. Ça c'est un truc où j'essaie de faire prendre des reculs ou de faire refaire des orchestrations de certains morceaux ou, que moi je trouve ratés.
5: Moi j'aime pas. TPBO je les aime pas.
2: Ça arrive.
5: C'est faux, ils sont très bien TPBO Nathan.
0: Votre amitié ça renforce le groupe justement. Est-ce que ça permet plus d'honnêteté à dire j'aime pas, de s'exprimer, de tenter d'autres choses?
5: On est très très honnête entre nous, et ça c'est...
2: Ouais, ça prend
0: trop
2: pas
0: honnête.
2: De gants. C'est... Je sais pas si
3: oh, ça va.
2: Trop honnête, mais ça prend pas de gants.
0: Okay.
2: S'il faut dire les choses, on va les dire. On va toujours mettre ça sous couvert d'humour, mais on va dire les choses.
0: Mais du coup aussi, est-ce que c'est pas compliqué de séparer le personnel du pro?
5: Il n'y a pas de pro. Enfin, ça pourrait être humoristique ce que je vais dire, mais je vais dire, il n'y a pas de professionnel pour moi. Déjà, actuellement, on n'a pas suffisamment de recul pour dire on est vraiment des professionnels sur ce projet, c'est ce qu'on veut devenir. Mais pour moi, on est tellement impliqué émotionnellement dans notre projet qu'on l'aime et que c'est aussi bien du personnel que du professionnel, donc je dirais pas qu'il y a du pro.
0: Au niveau du visuel, que ça soit sur votre Instagram ou sur le visuel que j'ai reçu par rapport au titre Pilule qu'on va écouter tout à l'heure, il y a le violet qui domine. Pourquoi cette couleur? C'est quoi la signification?
5: Ah, tout le monde me regarde.
2: Ouais, parce que j'ai pas la réponse. Moi, je suis arrivé, vous avez dit on veut du violet.
5: C'est une double coïncidence. Je vais pas C'est une double coïncidence. La première des choses, c'est on est arrivé sur scène, on a fait Place de la Résistance et il y a eu des lumières violettes. On a vu les photos qui ont été faites, on s'est dit oh, c'est trop joli. Et moi, c'est une de mes couleurs préférées depuis que je suis petit. Et j'ai rencontré la femme de ma vie qui avait une obsession pour le violet jusqu'à la couleur du body de son chat qui devait être violet, son pyjama devait être violet. Elle voulait une voiture violette, elle voulait que tout soit violet, fallait que je refasse tous les murs en violet. C'était une obsession et à son départ... J'ai dit, mais en fait, tu auras des cœurs violets partout. Tout le monde mettait des cœurs violets partout. Et j'ai dit, voilà, en fait, je veux renvoyer ça comme c'est mes textes. Je veux renvoyer ça dans mes textes. Et mes textes parlent principalement de violet. Il y a tout le temps du violet quelque part.
0: Eh ben, on va écouter le titre Pilule, donc, qui est présent sur l'EP Trop tôt pour grandir, qui sortira le 30 avril. Et quand on reviendra, parlera donc de l'EP et de ce titre.

0: qu'on vient d'écouter, donc Pilule, qui sera sur l'EP Trop tôt pour grandir, qui sortira donc le 30 avril. Bon, clairement, j'ai flop tout à l'heure en pensant avoir deviné l'acronyme du groupe, mais est-ce que quand même ce titre, Trop tôt pour grandir, c'est plutôt un constat générationnel ou c'est plutôt un constat personnel?
1: Oh, ah démerdez-vous,
2: on va,
1: sur
2: on va me regarder à chaque fois.
1: Non mais attends, ce qu'on va faire, on va couper
3: Axel.
1: Leur
3: micro. Vas-y Axel.
1: Non mais faites une bataille ou un pouillon entre vous, c'est pas grave.
0: Il veut forcément dire quelque chose, ce titre. T'as écrit des textes très personnels, donc il y a des messages derrière. Oui. Après voilà, tu les interprètes aussi, donc moi je veux bien l'avis d'Axel sur ça.
3: Voilà. Ouais, c'est dur. Moi, je joue de la batterie, c'est tout. Je fais juste du
4: bruit. Moi, sur une oreille extérieure, le truc, c'est que les morceaux qu'écrit Louis, ils font des constats assez violents, brutaux du monde de maintenant. Et après, ça reste des enfants de 20 ans. un peu plus, je généralise, je caricature.
3: Non, mais c'est très bien, c'est très bien.
4: Et du coup, il y a un côté où il n'y a pas envie de grandir dans ce monde-là.
0: Okay.
4: Moi je le vois comme ça, c'est ma vision.
1: C'est un peu ça, voilà. C'est même beaucoup ça. C'est ce côté où...
4: C'est carrément ça.
1: Non mais je vais pas faire un long discours parce que ça va être chiant. Mais c'est juste le fait que on nous demande aujourd'hui à 20 ans d'avoir notre appartement, limite si on peut l'acheter, d'avoir du travail, d'être posé, d'avoir une copine, bientôt un enfant, etc. C'était bien pendant les 30 Glorieuses, c'était facile. Mais là actuellement, moi je gagne 1000 euros par mois, j'ai pas les moyens d'avoir tout ça quoi.
0: Donc en fait, il y a quand même le but d'offrir un témoignage et un peu de dénoncer la pression de la société. Garder un esprit d'engagement, on va dire entre guillemets peut-être, dans la musique.
1: C'est un peu ça, oui.
0: Okay.
4: Ouais, j'ai même pas envie d'enlever les guillemets autour d'engagement. C'est de la musique engagée. Ça dénonce pas comme Balavoine aurait pu le faire devant Mitterrand, mais...
1: Non, c'est sûr.
4: Mais c'est un constat maintenant du monde tel qu'il est là et un peu flemme de ce monde-là en fait.
0: Et ça, c'était une envie qui était présente dès le début ou c'est plutôt venu au fil?
1: Cet engagement?
0: Ouais.
1: Oh bah, c'était là dès le début. On avait des morceaux que je me suis dit on va peut-être arrêter de les jouer ou au moins refaire les textes parce que là, ça devient un peu trop agressif. Mais c'est vraiment ça. Hein. Ce sera toujours de notre faute si jamais ça se déroule pas selon les plans des autres. Et en fait, nous, on est jeunes. Et même quand on sera vieux, on sera encore des jeunes. Parce qu'on n'aura jamais l'expérience qu'auront vécu les personnes qui sont toujours plus vieilles que nous, qui nous demanderont d'avoir. Pour moi, c'est quelque chose de bête, mais qui est inscrit dans la société.
0: Tout à l'heure, quand on parlait du genre musical du groupe, c'était aucune limite. Là, dans les textes, j'ai l'impression qu'il y a un peu quand même cette idée de quelques limites où tu dis qu'il y a des titres que vous souhaitez plus chanter.

0: Il y a la peur de choquer les gens, de ne pas rencontrer son public.
1: Pour moi, oui, il y a cette peur de choquer les... Après, je vais dire, c'est... on épure toujours une musique. C'est-à-dire, entre le moment où on la fait de notre côté, même du moment où je la joue moi la première fois, quand je la représente, c'est déjà épuré. Quand on la retravaille entre nous, c'est épuré. Quand on la refait en studio, c'est épuré. Il y aura toujours ça. Il n'y aura jamais un truc brut. À moins de me mettre directement un micro dans mon lit quand je commence à composer, mais sinon, il n'y aura jamais ce truc aussi brut. Donc oui, il y aura toujours des limites. Par peur de... pas forcément par peur de choquer, mais... si, un peu par peur de choquer, mais surtout par peur de... si jamais mon idée, elle change sur cette opinion-là, je deviens quoi ? J'écris quelque chose que je pense, mais finalement, je grandis et je le pense plus. Bon, bah, du coup, est-ce que je continue de jouer ce morceau-là ou pas ?
0: Le single Pilule parle de santé mentale. En quoi ce sujet, il est important pour vous ? Je pense que la santé mentale, c'est quand même quelque chose qui résonne avec tous les membres du groupe, même si c'est toi qui écris les textes.
1: Moi, j'ai écrit Pilule suite à mes sessions de psy. Non, vraiment, c'est...
2: Ouais, mais on est que deux, en fait, dans l'histoire à avoir eu ça. C'est pour ça que moi, ça me parle beaucoup aussi, mais...
1: C'est pour ça que ces pilules restent un sujet ouvert et c'est principalement de la santé mentale. Parce que c'est dans cette période-là de ma vie que j'ai développé cette opinion-là. Mais ça reste quand même quelque chose, des valeurs qui peuvent être défendues par n'importe qui d'un peu sensé ou dans ma vision de ça.
0: Okay.
1: Donc je pense que ça a pu toucher les autres aussi du groupe grâce à ce texte-là.
0: Il y a eu, du coup, un aspect thérapeutique à la musique.
3: Ouais.
0: Ouais, totalement.
3: J'ai un peu trop d'enthousiasme, peut-être, dans la façon de dire.
1: Je sais pas, je suis plus dedans, là, je viens de me faire enchaîner par 15 questions, les gars.
3: Oui, moi, je sais que même dans mon rôle de technicien, ou que ce soit dans la partie où je les accompagne un peu dans les compos, dans ces choses-là, pour moi, c'est un exutoire. C'est important de pouvoir poser les choses, de dire les choses. Pour moi, c'est des marqueurs de mentalité, de ce qu'on est, de qui on est. Et c'est une façon qui peut être plus facile pour extérioriser en fait ce qu'on a sur le cœur. Moi, je sais que je fais partie des gens qui ont du mal à dire ce qu'ils pensent quand ça va pas, tout ça. Mais par contre, l'écrire, le jouer, c'est un exutoire infernal.
4: Je suis dans ce sens-là aussi, moi.
0: Ouais, c'est pouvoir s'exprimer.
4: Je dis pas forcément les choses et tout ça, à part à des gens en qui j'ai vraiment confiance. Mais c'est vrai que le fait de jouer des musiques où ça parle de ça, ça aide aussi à s'exprimer. Enfin, c'est une manière de s'exprimer comme une autre en soi.
1: Et moi, je trouve que je suis plus calme sur scène qu'en dehors de la scène, donc je sais pas si c'est vraiment...
3: Et ça, je confirme. Ceux qui l'ont vu sur scène, ça peut être inquiétant, du coup, pour imaginer comment il est en coulisses. Mais ouais, beaucoup plus calme sur scène.
1: C'est-à-dire que moi, je suis beaucoup dans la confrontation dans la vie courante. J'ai pas peur de dire ce que je pense. Là, pas plus tard qu'avant le studio, je me suis embrouillé avec une personne. C'est mon mode de vie au quotidien et c'est pas quelque chose qui me fait peur. C'est pour ça aussi que... au début, j'avais un peu peur quand je montais sur scène de me dire genre, ah, mais faut que je monte le lead, faut que je fasse attention à ce que je dis, faut qu'il y ait un filtre à café entre mon cerveau et ma bouche. Et finalement, maintenant, c'est venu tout seul et j'arrive à avoir ce personnage sur scène que je veux montrer de ce gamin, il est révolté, mais il est pas con, quoi.
0: Ok, ouais.
1: Alors qu'en dehors de la scène, je suis révolté et con.
0: Il y a un peu quand même, du coup, cette chose de séparer l'artiste de qui tu es vraiment.
1: C'est ça.
3: Je séparer l'homme de l'artiste, cette phrase.
1: Ouais,
3: elle est
1: alors
3: terrible.
1: Je ne ferai jamais quelque chose que ce que l'artiste qui est sur scène ne veut pas faire. Ça, jamais. Mais je pense que je me donnerai quand même les moyens d'atteindre les objectifs que veut cet artiste.
3: De toute façon, quand on est sur scène, il y a toujours une sorte de transe qui fait qu'on n'est plus vraiment nous-mêmes. En fait, l'homme et l'artiste sont liés, c'est la même entité.
1: C'est le même but, c'est les mêmes intérêts.
3: Ouais, c'est les mêmes idées. C'est un homme qui va défendre son projet. Mais sur scène, il y a toujours un moment un peu de transe. Ça reste une bulle en elle-même.
0: Dans le petit mail que j'ai reçu par rapport au projet, le pays il est décrit comme du rock sombre. Est-ce que vous aussi, c'est dans votre consommation de, il y a des musiques avec des thèmes lourds, des choses sur un sujet où expliquer que ça ne va pas pour telle raison, et du coup ça va avec cet univers de faire une musique un peu triste, un peu sombre, au lieu de justement aller vers quelque chose de joyeux, clair. Enfin, c'est plus facile de s'identifier justement à quelque chose où le mood est un peu compliqué.
1: Désolé, dans le pays, il y a Tempo.
3: Ouais, Tempo, c'est un peu l'intrus de l'EP, parce que c'est le morceau gentillet. Ouais. Il est mignon.
0: Après, c'est de dire que du coup, après la pluie, le beau temps.
3: Ouais.
1: Même pas, c'est en plein milieu.
3: Oui, ça, c'est la pluie, le beau temps, re-la pluie. Mais ouais, c'est un peu l'intrus. Après, dans les inspirations...
4: Après, on a pas mal de musique où c'est assez contrasté.
3: Oui, mais là, la question, c'est nos inspirations par rapport à ce qu'on écoute en dehors.
4: Ah, okay.
3: Comment ça se retrouve, du coup, dans la musique que vous faites?
1: Qu'est-ce que j'écoute en dehors, moi? Là, cette semaine, j'ai dû écouter du Aznavour, j'ai écouté The Killers, j'ai écouté Fauve avec toi, KG Elephant.
3: Ouais, moi, je reste quand même dans un mood fauve, où du coup, c'est du slam avec des thèmes plutôt divers et variés, mais c'est vraiment... Un peu comme avec le morceau Pilule, c'est un constat de la société de maintenant, des états d'âme de quelqu'un. Et c'est cool parce que c'est quelqu'un qui te parle en frontal et t'as toujours l'impression, en fait, en écoutant ces morceaux, que c'est une conversation. Alors que du coup, pas du tout.
1: Moi, personnellement, j'écoute vraiment absolument tous les styles. Je peux passer d'un morceau de Aznavour à Avenged Sevenfold sans aucun problème. Donc,
3: Je sais même pas qui c'est.
1: Oui, Aznavour, il est pas très connu.
3: Ouais, non, lui, j'avais. C'était l'autre.
0: Vous cherchez quand même à ce que le public s'identifie à ce que vous chantez sur scène ou pas du tout? Il y en a vraiment, c'est l'expérience, je chante pour moi et si le public s'identifie, tant mieux. Il y a quand même ce rapport à chercher un contact direct, on va dire.
4: Oui, quand même un peu. On essaie de transmettre des émotions à travers les textes et les musiques aussi. On a eu plusieurs fois, après des concerts, des gens qui viennent nous voir en disant que les textes, c'était très bien écrit, qu'ils avaient été touchés par... par ça, etc. Ça fait plaisir, en vrai.
1: Très bien écrit tes textes, Axel.
4: Merci beaucoup.
3: Finalement, c'est toujours à
4: toi de revenir
3: la gloire.
4: Oui, c'est vrai qu'il plutôt voir Louis, d'ailleurs.
3: Oui, c'est ça.
4: Ouais. Nous, on nous dit qu'on joue bien, qu'on fait beau sur la scène.
1: C'est important d'avoir des textes auxquels les gens peuvent s'identifier, parce que pour moi, le rôle de partager ces musiques, c'est le partage. Donc c'est de se dire, j'ai vécu ça, je pense que d'autres gens l'ont vécu aussi, venez, on en parle. On fait quelque chose, on se fait un petit groupe WhatsApp, je sais pas, non mais c'est important de savoir qu'on n'est pas tout seul et que cette musique peut toucher tout le monde, donc il faut la partager autant qu'on peut. Mais mes textes, comme les textes de n'importe qui d'autre, auront la même valeur là-dessus.
0: Est-ce qu'il y a un peu une dimension utilité sociale, on va dire, du coup, dans le fait de chanter, de partager son expérience pour aider les autres? Enfin, est-ce que vous le voyez comme ça ou est-ce que vous voyez vraiment comme un métier artistique?
3: Moi, je pense qu'il y a un impact social, mais qu'il est secondaire. C'est-à-dire que c'est pas le but premier, le but, c'est pas de mener une révolution, de mener une guerre. C'est vraiment genre juste de transmettre ce que moi je pense en disant, est-ce qu'on est plusieurs à penser pareil? Et si c'est le cas, est-ce que du coup, on se mettrait pas d'accord pour changer ça? Je pense que l'utilité sociale, elle vient après. C'est d'abord un partage de soi. Et après, si ça trouve un écho, tant mieux, mais c'est pas le but premier, je crois.
1: Ouais, je me trouverais hyper égocentrique si je disais que les textes que j'écris du fond de ma chambre, ils ont un impact sur la société et ils ont une importance à être écoutés par tout le monde.
0: Okay.
1: Je reste un gamin de 22 ans. Quoi.
0: C'est votre premier EP qui va sortir, mais avant ça, vous avez quand même fait pas mal de festivals lors des étés et des concerts. Qu'est-ce que cette expérience de chanter live, elle vous a apporté dans la création du coup de ces morceaux-là?
4: Il y a beaucoup de morceaux déjà que... Je sais pas comment dire.
1: C'est ton moment, c'est toi qui refais les compos.
3: Ouais, vraiment là, t'sais... T'as pris la parole, démerde-toi.
1: Je vais te faire un teasing, comme ça tu sauras de quoi parler. C'était tellement kiffant qu'on a réécrit des morceaux pour le public. Axel, à toi l'honneur.
4: Non mais il y a des morceaux qu'on a joués au tout début, qu'on joue plus forcément là. Parce qu'on s'est dit, peut-être que ça colle pas trop. Ou alors on les fera plus tard, si jamais ça marche mieux et qu'on a une communauté qui nous suit un peu plus, enfin une plus grosse communauté. Là, on fait beaucoup de morceaux pour le live aussi quand même.
0: Ok.
4: On écrit beaucoup de morceaux pour le live. On réarrange aussi nos morceaux studio pour le live, pour les adapter en gros à ce que...
3: Je fâche. Sujet, verbe, COD. On va tout reprendre dans l'ordre.
1: Attends, tu vas faire semblant de parler et moi je vais faire la voix.
3: Mais...
1: Je reçois des fois, l'autre fois j'ai reçu une vidéo de 3 minutes et quelques de lui avec Valentin et Nono en train de refaire un morceau et en mode regarde on l'a refait différemment, t'en penses quoi. Et c'est souvent des trucs comme ça et moi ce genre d'énergie là j'aime beaucoup. Parce que je leur propose un truc, je le dépose là et je le laisse mûrir et après ils font j'aime bien tes petits outils, je vais te faire un truc stylé avec ça. Et ils le font super bien.
0: Ok.
1: Réarrangement total.
4: Oui, parce que Tempo, on l'a beaucoup réarrangé. Là, la version studio et la version qu'on a fait en concert, c'est pas du tout la même. Enfin, Il y a la base.
1: Il y a juste l'intro que t'as fait en mode Van Halen. Mais vraiment, il nous a fait du Van Halen sur l'intro. Je sais pas comment.
4: Non, mais c'est marrant
1: chauffés.
4: Parce qu'avec Valentin, on a une inspiration pour beaucoup de fins de morceaux. C'est Gims en concert.
5: Waouh.
4: Ouais. Non mais c'est vrai. Non mais c'est
5: stylé. Tant que ce soit vrai. Mais vas-y. Développe.
4: Faut regarder les lives de Gims en concert. Les musiciens, ce qu'ils jouent, on trouve ça tellement stylé que bah du coup, on veut refaire la même à chaque fois parce que ça rajoute un truc en plus.
1: Et okay. Évidemment, refaire tout le temps la même chose, c'est du Gims en studio.
5: Ah ouais, t'attaques fort là.
0: Donc du coup, enfin vraiment, la version studio qu'on va pouvoir écouter sur la plateforme et les versions live, il y a quand même des grosses différences et en même temps, il y a l'idée de vouloir retransmettre la même chose, d'après ce que j'ai compris.
3: Les morceaux sont reconnaissables entre le studio et le live.
0: Ouais.
3: Mais là, pour le coup, j'ai un peu envie de dire que ça vient de moi. Je déteste quand on va voir des artistes en concert et qu'en fait, on a l'impression de réécouter leur EP chez soi.
0: Ok.
3: Et ouais. J'aime beaucoup quand il y a une différence, c'est qu'en fait, on reconnaît les morceaux qu'on aime, on peut toujours chanter les paroles, mais en fait, il y a quelque chose de différent, il y a une autre ambiance, et du coup, ça a un intérêt, en fait, de venir partager ce moment avec nous en concert, plutôt que de juste l'écouter chez soi. Si on met pas une plus-value en concert, ça a pas d'intérêt de venir.
0: Ouais.
4: L'intention n'est pas la même.
3: Donc là, ouais,
1: on vient pas avoir juste 5 pélos avec des instruments sur scène, quoi. Ils vont nous faire quelque chose. C'est Stupéflip qui faisait beaucoup ça aussi, qui reprenait juste les textes et qui disait, c'est cool, par contre tout le reste on change, mais les instruments, tout ça, et je trouvais ça super cool. Ça dégage une énergie incroyable. Puis, ouais, comme ils disent, le concert, il y a toujours une intention différente, il y a l'artiste qui va se planter. Non, mais même au-delà de ça, il y a un engagement du public qui va changer totalement la donne de l'artiste.
3: Ce qui fait que, ouais, du coup, même d'un live à l'autre, les morceaux seront jamais exactement les mêmes. Par défaut, entre le studio et le live, on travaille différemment de façon à ce que les morceaux soient reconnaissables, mais ne soient pas les mêmes.
0: Tout à l'heure, quand on parlait un peu de comment fonctionnait le groupe, sachant que vous avez chacun des jobs à côté, vous êtes en études, il y en a un qui est à Lyon, donc assez loin. Le futur, vous le voyez comment ? Il y a l'envie quand même de professionnaliser le projet,
4: oui.
0: Pour l'instant, enfin...
1: La première partie de l'interview, c'était tranquille, là on est en train de se faire...
3: Bah en vrai, c'est pour le coup, c'est plutôt votre question, parce que moi, j'ai envie de dire, Etexon, c'est mon métier de base.
1: Axel au pilori.
4: On aimerait tous pouvoir en vivre et tout ça, et on a projet pour plus tard de faire une année où on fait que ça. On essaye, on se lance et puis on verra où ça nous mène. Après, Nono et moi, donc le bassiste et moi du coup, on est en études au conservatoire de Blois.
0: Ok.
4: Et donc c'est notre vie de tous les jours, en fait, la musique. Après, je sais que... Valentin et Arthur, s'ils pouvaient, si on peut en vivre, on y va.
0: Ouais.
4: C'est notre passion avant tout. Et
3: il y a l'envie d'en faire un métier, mais pour l'instant, faut assurer le reste.
0: Oui, vous l'avez dit, 22 ans, vous êtes tout jeune.
3: Pour l'instant, ça avance avec des rêves plein la tête. On va tout faire pour qu'ils se réalisent, mais pour l'instant, c'est pas le cas, quoi.
1: C'est un peu la bohème, là. C'est vraiment, on essaie de faire de notre mieux pour gagner notre argent, pour financer nos projets, pour essayer de vivre, tout ça. Mais c'est vrai que combiner les scènes, les studios, les enregistrements, les clips, les trucs comme ça, plus le taf, plus la vie privée, plus... c'est... Ouf.
0: Justement, aussi, pendant que la petite pause, tout à l'heure qu'on écoutait Pilule, vous parliez que vous aviez déjà des textes pour un prochain projet. C'est-à-dire que ça va quand même assez vite, même s'il y a le taf à côté, comment on gère et tout. Combien de temps, même si cette EP, il a mis à se construire? Parce que j'ai l'impression que vous jouez déjà les morceaux avant de sortir l'EP.
1: Alors, l'EP se met à construire, c'est enregistrement studio ou comment on a composé les morceaux plus on les a joués?
0: On va dire la globalité.
1: Les morceaux, je crois qu'il y a une période où à chaque répète...
4: On avait un morceau, ouais.
1: On avait minimum un morceau par répète nouveau.
4: Okay. En fait, on a énormément de morceaux, mais on n'en a que 5 là dans l'EP.
0: Ok.
3: En live, de toute façon, on pouvait tenir une heure et quart de set uniquement avec des compositions.
0: Ouais. C'était ma question.
1: Théoriquement, on pourrait faire même plus si on mettait tous les morceaux qu'on a fait, mais on s'est jamais donné le temps de travailler l'entièreté de tous les morceaux qu'on a fait. Je pense que...
4: Comme on a dit tout à l'heure, on a des morceaux qu'on joue plus.
1: Oui, c'est ça. Et tu prends...
4: Qu'on jouera peut-être plus à un autre moment dans le futur, mais pour l'instant, les...
1: Andromède, Rose, Accro, tout ça, c'est...
4: Assez...
1: Non, arrête. Non, mais on aurait vraiment énormément de sets, mais on peut pas se permettre de travailler tous ces morceaux-là.
0: Ok.
1: Et puis on se retrouve souvent face à des organisateurs qui disent mettez un peu des reprises aussi pour les gens.
0: Ouais.
1: Donc.
3: Après, ce qui du coup a emmené à l'EP, c'est aussi la volonté à un moment de laisser une trace plus importante du travail. Et du coup, c'est avec notamment Freddy Roulier, du coup, qu'on a fait toute la partie enregistrement, tout ça. Et en fait, tout ce qui se passe autour de l'EP, ça se fait avec le collectif L'Écluse, qui est un collectif plutôt nouveau à Blois, qui du coup allie de la communication, de la vidéo, de l'enregistrement, de la production, enfin tout ça. Et du coup, il y a eu à peu près un an de préparation, d'enregistrement, d'établissement de la communication, ces choses-là. Donc ouais, entre la sortie le 30 avril et je crois les premiers enregistrements, peut-être même plus d'un an, un an et quelques mois je crois.
1: Pour moi, c'est passé super vite. C'était super pro dès le début. C'est-à-dire que Freddy, il est venu nous voir en répète. Il a fait ça, j'aime bien. Bon, on va faire ça. Je crois que là, même pas un mois après, on était déjà en studio. C'est enchaîné à une vitesse. Non, ils ont été très professionnels. De toute façon, le collectif L'Écluse, il y a qui dans L'Écluse? Il y a Julien, Johan.
3: Astrid, qui du coup est aussi artiste de son côté.
1: Et puis Johan et Astrid qui nous ont fait le clip.
3: Et en fait, c'est que des gens qui sont vraiment passionnés de musique, qui ont envie de porter des projets loin. Et TTG a été un peu le laboratoire de ce collectif, mais vu l'engouement qu'il y a eu, l'énergie qui a été donnée par tout le monde, en fait, c'est royal. Et les gens qui nous ont accompagnés, donc tout le collectif L'Écluse, Freddy, Johan, Astrid, Julien.
1: C'était de A à Z, ça a été... Excellent, c'était une super expérience. Et
0: c'était motivant aussi.
1: C'était ouais. Très motivant. Sans s'en rendre compte, je pense qu'ils nous ont apporté un gros coup de pied aux fesses et un bon soutien. Et je crois que ça a pu que nous tirer vers le haut. Donc on les remercie énormément pour le travail qu'ils ont fait.
0: Vous avez évoqué les clips. La façon de consommer la musique, elle a vachement changé maintenant avec les plateformes de streaming, etc. Que nous, à l'époque, c'était sur YouTube, on regardait tous les clips, ce genre de choses, on est la même génération.
1: Direct Star.
3: C'est vraiment ça, Direct Star, ça fait mal.
1: Avec les petits messages en dessous. Là.
6: Pense à sortir le linge. Maman, bisous.
0: Maintenant, c'est différent. Pourquoi est-ce que le clip, ça reste quand même important pour le projet et qu'est-ce que vous pouvez teaser pour le clip Pilule qui va sortir courant mars, je dirais.
3: Il sort la semaine prochaine.
0: La semaine prochaine, voilà. On enregistre l'émission février, donc moi je ne l'ai pas encore vu. Donc qu'est-ce que moi on peut me teaser et pourquoi c'est important en fait les clips et qu'est-ce que ça permet de dire que la chanson ne dit pas peut-être ou de montrer?
1: On peut teaser qu'il y a du violet.
0: C'est étonnant.
1: C'était TG.
3: En vrai, moi je dirais plutôt que ça pose un décor et ça transmet un univers. C'est-à-dire, si on coupe le son, on se retrouve toujours plus ou moins dans l'univers de TTG. Donc, par le violet, ça c'est le classique. Mais on voit aussi, du coup, l'intention. Après, l'importance d'un clip, moi, je suis toujours un peu mitigé parce que, comme tu l'as dit, la façon de consommer la musique a beaucoup changé. Et maintenant, on est plutôt sur de la petite vidéo, du réel, du TikTok, ces choses-là, où les gens ne retiennent dans la communication qu'un refrain, quelque chose comme ça. Mais pour moi, ça reste important de faire un clip pour transmettre un univers et pour dire, en fait, voilà, si vous nous faites venir, c'est là qu'on est.
0: Okay.
1: Je suis tout à fait d'accord. Et je crois que je vais être la personne que détestent absolument tous les community managers d'artistes parce que je ne regarde pas les réseaux des artistes, je ne regarde aucun de leurs clips. Et je crois que le dernier clip que j'ai vu dans ma vie, ça devait être Papa ou Stromae. Enfin, cette époque-là, tu vois.
3: Si c'est vraiment pas nouveau, moi je crois.
1: c'est très ancien.
3: Le dernier que j'ai pour le coup vraiment dévoré, moi je crois que c'est Orelsan avec L'odeur de l'essence.
7: C'est pour le coup, récent, déjà.
3: C'est plus récent, mais enfin. Ça a quand même bien évolué aussi la façon de consommer la musique. Puis Orelsan, ça reste un papa, tu vois, quand il sort quelque chose, tu l'écoutes parce que c'est Orelsan.
0: Oui.
1: Il y a ce truc où, malheureusement, on ne l'a pas fait dans notre clip, mais pour moi, un clip, ça ne devrait pas être juste la musique avec des images. Ça devrait être une expérience, comme tu disais par exemple, pour En faire de Stromae avec le dézoom, une expérience visuelle ou même juste une sorte de live session en fait. Moi, je vois vraiment les clips qui m'intéresseraient à regarder. Ce serait beaucoup de gens critiquent Aya Nakamura. Elle a fait un truc trop stylé. Elle a refait son morceau avec un univers orchestral autour d'elle en live. Elle s'est filmée. Ça a été mis sur les réseaux. Je trouve ça parfait. Vraiment, c'est ce genre de choses-là que je veux consommer. Ça, c'est un clip pour
8: Allez.
1: Moi.
8: On reste sur Doyen Nakamura.
9: On va clôturer.
1: Voilà. Tu nous reparles de Gims après.
8: Voilà, c'est ce que j'allais dire.
9: Allez. Un point pour Louis. Un point pour Louis.
0: Avant de clôturer, justement, j'ai à chaque fois trois petites questions à poser pour connaître vraiment vos goûts musicaux personnels. La première question, et là ça va être vraiment pour chacun, c'est le titre qui a un peu construit votre identité artistique.
8: Pour chaque musicien là.
0: Ouais, pour chaque musicien.
8: C'est dur.
9: Après moi je peux jouer la carte joker du techniquement je suis pas musicien.
0: Ouais, mais ça peut être le titre vraiment qui t'a marqué, où tu t'es dit, tu vois, la musique veut que t'ailles dans l'ingé son, etc. Ça peut fonctionner aussi.
9: Après moi j'écris, je fais quand même de la musique à côté, donc effectivement la carte joker marche pas.
1: Là.
9: Mais non, moi je resterai sur Fauve Sainte-Anne.
8: C'est dur.
9: Ah oh, bah fais-nous du Gims, t'emmerdes pas.
1: Et trop d'ailleurs si tu le coupes, c'est pas. Bonne chance les gars, hein, moi j'ai déjà répondu.
0: Après, t'expliquais que projet a été créé quand vous étiez lycée.
8: Oui.
0: Est-ce que à cette époque, voilà, qu'est-ce qui te marquait, qui t'a dit j'ai envie d'en faire de la musique?
8: Moi, c'est plus le groupe en lui-même.
1: Wow, on va pas parler des goûts musicaux qu'on avait quand on était au collège, parce que là, je pense que sinon.
9: Ah non, moi je m'en sortais super bien à l'époque. Moi franchement à l'époque, collège, lycée, c'était vraiment Pixies.
1: Moi j'écoutais Beck, Loser de Beck.
9: Personne sait ce que c'est. Bon, toi ton exemple, quand même musical, ça reste à son 21 Pilots ou Skip the Use.
1: Et Gims.
8: Ouais.
1: Et
8: mais c'est dans la musique que j'aime
1: ça,
8: beaucoup.
1: Mon gars, ça va rester.
8: Mais c'est aussi dans mon jeu de batterie.
0: Ok.
8: Parce que c'est mes deux idoles là, les deux batteurs. Et je pique beaucoup de choses.
1: Non.
9: Oui, donc ça répond à la question. Qu'est-ce qui t'a donné envie de faire ça? Bah, c'est le fait de les voir jouer. Et du coup, ça t'inspire.
8: Ouais, totalement.
9: Je synthétise tes réponses.
1: Moi,
9: trop fort.
1: J'ai grandi avec un papa qui nous refaisait tous les solos de Noir Désir et qui a vraiment tenu à ce que j'apprenne les paroles par cœur. Et une maman qui faisait écouter du Maxime Le Forestier absolument tout le temps et des vieilles musiques espagnoles, mais des vieilles musiques espagnoles.
9: Après, la question là-bas, c'était quel morceau? Donc toi tu nous as sorti trois refs musicales, toi tu nous as sorti deux batteurs.
1: Bah ouais.
0: Ça fonctionne.
9: Heureusement que moi j'ai répondu dedans, sinon je sais pas comment on aurait fait.
8: Un morceau,
1: bah,
8: c'est dur.
1: Je dirais, si je devais deux morceaux à la limite, je dirais La Fugue de Maxime Le Forestier et soit Un Jour en France, soit Totsaki de Noir Désir. Et L'Homme Pressé aussi.
9: C'est cool, ça fait, voilà, ça fait trois, mais ça compense avec Axel qui du coup n'en donne pas.
0: Est-ce qu'il y a un titre qui vous rapproche tous ensemble, enfin que vous écoutez tous ensemble quand vous êtes justement par exemple en tournée sur les festivals, ce genre de choses?
1: Oui, j'ai fait une bêtise.
9: Ah ouais, c'est
1: une grosse.
9: C'est morceau de Oui Oui. Voilà, c'est ça a été vraiment. On a passé une semaine ensemble en vacances au Sable d'Olonne l'été dernier.
1: Il y a Léon, le hérisson.
9: Donc voilà, c'est quand on est tous ensemble, il n'y a quand même pas beaucoup de musique intelligente qu'on écoute. Donc en l'occurrence, c'était Oui Oui, j'ai fait une bêtise. Et du coup, La Ferme des Fatal Picard. Voilà, et ça, c'est dès le réveil. Hein. C'est le premier qui se lève. De toute façon, on la met pour réveiller les autres. Donc.
0: Quel est le dernier titre que vous avez ajouté à votre playlist?
8: Moi, c'est Drake Path de 21 Pilots.
9: Ah, bah là, j'avais raison.
8: Non, mais. Attends, je vais prendre
9: ce que tu veux.
8: Je vais m'embêter.
1: Oh non, je vais pas la dire. Oh non.
9: Ah, ouais, si. Tu joues le jeu.
1: Mais je crois que c'était à cause de Léo. C'est mon meilleur pote et on avait fait une séance muscu qui était vraiment ridicule. Et j'ai mis Rhythm is a Dancer de Snap. Mais c'est pas la musique que je vais vous vendre. Absolument pas la musique que je vais vous
9: vendre. Pour le coup, c'est moi qui vais en donner deux. Moi, dans les dernières rajoutées, il y a un morceau qui vient de sortir qui s'appelle Papillon d'un pianiste qui s'appelle Vulax. Et j'adore ce pianiste. C'est un mélange de Sofiane Pamar et de Ludovico Einaudi. Et il est super fort dans ce qu'il fait. Et sinon, l'autre que j'ai rajouté il y a très peu de temps, c'est Dis quand reviendras-tu de Barbara.
0: Ok.
9: Donc vraiment des antipodes totales.
0: Ouais.
9: Mais c'est juste ultra kiffant. Les deux, même à la suite, marchent tellement bien ensemble.
1: Bah, du coup, je vais en donner deux aussi. J'ai mis Ready to Let Go de Cagey Elephant et In Extremis, mais je cherche le nom de l'artiste. Claude.
0: Ok.
1: Fantastique. Les deux fantastiques.
9: Et toi, du coup? Ah oui, si tu l'as dit.
8: Ouais. Et si, juste avant, j'ai mis Withering de Last Train.
0: Ok.
1: Je connais pas. Tu me feras écouter dans la voiture.
8: C'est super.
1: Non,
8: bien.
1: On n'est pas dans la même voiture.
0: Est-ce que aussi le fait d'être artiste régional, etc., vous a changé votre façon de consommer la musique en justement allant vers d'autres artistes de la région ou pas du tout? Est-ce que ça vous ouvre à d'autres horizons?
1: Alors nous, ça nous a fait l'inverse. Je sais pas pour Nathan, mais je sais que le groupe TTG en lui-même, ouais, ça nous a fait l'inverse. C'est-à-dire que on fréquentait énormément des artistes de la région. On a toujours été dans cette culture-là, et je crois que c'est ça qui nous a motivés à fonder un groupe aussi.
0: Okay.
1: Donc ça peut être l'instant promo, si on peut parler de Arch of Coven, si on peut parler de Spirit Falls, on parlera de Scandal aussi même. C'est plein d'artistes de la région, il y avait Freaky Beast à l'époque.
4: Puis on avait aussi notre prof de musique actuelle qui nous a fait rencontrer, c'était ouais. Le bassiste de Skavox.
0: D'accord.
4: Et en fait on allait voir en concert tous ensemble et tout ça, et c'était...
1: Il y a énormément d'artistes dans la Blois et même la région centre en elle-même. C'est, pour moi, c'est un puits d'artistes, c'est impressionnant.
0: Oui.
9: Et c'est moi, la découverte récente, ça reste vraiment du coup Astrid Grenen, qui fait pour moi une musique mais magnifique. C'est un mélange entre du Aurora et du Hans Zimmer. Et c'est quelqu'un qui est plutôt nouveau aussi sur la scène locale. Je l'aurais pas rencontré, j'aurais pas découvert ce qu'elle fait s'il n'y avait pas eu TTG. Mais du coup, ouais, je suis content d'avoir quand même du coup toujours ce contact avec la scène locale. Et franchement, c'est une super découverte.
1: Et j'ai très très hâte de voir ce que ça va donner une fois que tout sera mixé, finalisé. Parce que déjà, rien que les maquettes qu'on m'a fait écouter, elles sont très très belles. Elle a une voix, on dirait un violon qui part comme ça et qui revient, et c'est magnifique.
0: Okay,
1: et puis même avec Astrid, il y a Johan de The Shadows Gone Out qui est aussi dans Arch of Coven. On va pas s'arrêter en fait. Spécial dédicace à tous les copains. Tayazabe, vraiment tous, ultra modernes. Spécial dédicace à eux, c'est que des doigts d'or.
0: Et du coup, la dernière question, ça va être votre titre préféré sur l'album et pourquoi?
1: Aurore.
0: Ouais. Ok.
4: Pourquoi?
0: Ouais, pourquoi?
1: Parce que ça parle de Judith, parce que c'est un sujet qui me touche personnellement. Je crois que c'est le titre le plus personnel que j'ai fait. Enfin, récemment. Parce que dans l'album, il y avait Pilule à l'époque, mais maintenant, c'est le dernier en date que j'ai fait qui soit aussi personnel. Il y a donc Aurore qui parle de Judith, qui suis effacée, qui parle de mon père. On est vraiment sur la pluie.
9: Mais là, ça pluie, ça se pend. Enfin, l'envie totale, là.
1: La grêle, tout ce que tu veux.
9: Mais moi, je dirais Aurore aussi, parce que avec Louis, on a une histoire qui est assez commune sur certains points, et notamment celui-là. Et du coup, c'est un morceau qui, moi, me touche énormément. Et il est hyper bien fait, il est hyper bien construit. Les gars ont bien bossé, quoi.
0: Merci.
9: Du coup, je pense que c'est mon préféré aussi.
4: Moi, c'est effacé. Parce que
1: je joue pas la moitié du morceau.
4: Voilà. Exactement. Et je trouve ça bien quand je joue pas.
9: Et nous aussi.
1: Pourquoi c'est ta préférée, effacée?
4: Moi, la musique en elle-même, et puis même les paroles, ça me touche un peu.
1: Ok.
0: Alors, c'était ma dernière question, mais du coup, j'ai envie de revenir sur ce que tu dis. Est-ce que c'est facile, en fait, de s'écouter chanter et jouer?
4: Moi, ça va.
9: Moi, je déteste quand j'enregistre ma voix. Je déteste me réécouter. J'ai du mal à apprécier ce que je fais de façon générale. Je crois que c'est un sentiment général aussi. Tout le monde a toujours du mal à trouver satisfaisant ce qu'il fait.
1: Moi, j'ai adapté ma voix à mon oreille. C'est-à-dire que quand je chante sans écouteurs, ça n'a rien à voir avec... Ça n'a rien à voir à quand je chante et que je peux m'entendre avec des retours ou autre chose. C'est que j'ai passé mes premières années de musique à m'enregistrer dans ma chambre avec une Tascam, donc j'ai réussi à adapter ma voix avec mes écouteurs. Mais c'est vrai que quand je joue de la guitare, je n'ai pas fait ça. Et j'aime bien ne pas jouer de guitare, du coup.
0: Ok. Ça va être la fin, du coup, là, de l'émission. Je vous remercie d'avoir accepté l'invitation et d'avoir participé à cet épisode de Nouveaux Accords.
4: Avec plaisir.
0: On le rappelle, donc, votre EP Trop tôt pour grandir, il sort le 30 avril sur les plateformes de streaming. Il y a des dates de concert, je suppose, à annoncer.
1: Alors, ça tombe bien parce que le 30 avril, ce sera justement le jour de la release party au Cirque Orsola. Si Axel peut nous donner plus de détails. Si Nathan peut nous donner
9: merci
1: plus
9: Axel. Du coup, ouais, pour la sortie de l'EP, on organise un concert pour montrer du coup ce qu'on fait en live, annoncer, enfin fêter vraiment la sortie de l'EP. Et du coup, on a la chance d'avoir été accueillis au cirque Orsola de Chitney, qui nous met du coup le cirque à disposition. On a la chance du coup d'avoir Audio Espace avec Pascal et Pauline qui nous prêtent du matériel pour faire cette date-là. Elle a bien accueillir les gens dans des bonnes conditions.
1: Toute l'équipe de Dieu Espace.
9: Et du coup, on fait même venir du coup Astrid, la fameuse, en première partie, tellement on est tous devenus fans de ce qu'elle fait. Donc ça va être un bon gros concert le 30 avril. Après, dans l'été, on a la date du Festiferm qui est en août. Mais je suis dessus, la date précise.
1: Je suis dessus, bougez pas.
9: On a la fête de la musique aussi qu'on fait à Montaux. C'est Montaux,
4: Et à Blois aussi, parce qu'on joue à l'Arborescence.
0: Ok.
1: Alors,
10: pour un fait de musique.
1: Grosse date trop stylée, on a le 25-04 Rock en Vienne à Blois. On a l'Arborescence le 21 juin à Blois aussi. C'est en bas de chez moi, c'est trop cool, je vais pouvoir y aller comme ça. Le 26 juin, on fait la fête de la musique à Montaut, effectivement, oui. On a Festiferme à Candé-sur-Beuvron le 22 août. Ça fait combien de fois qu'on fait Festiferme?
9: Je crois que c'est la troisième.
1: C'est génial, c'est vraiment... Bon. Gros collectif, c'est des amours, ils sont géniaux.
9: Et puis comme c'est un festival caritatif, en vrai, c'est faut leur faire la promo à eux. C'est un festival caritatif et tous les bénéfices sont reversés pour les animaux qui en ont besoin. Et du coup, nous, on vient parce que ça reste une cause qu'on aime bien. Les festivals caritatifs, ça reste cool. C'est pour ça aussi qu'il y a Ashrun qui a été fait en 2025. Et du coup, ouais, venez à Festiferme.
1: Venez à Festiferme.
9: L'ambiance, elle est trop cool. Les gens, ils sont trop chouettes.
1: Trop bien. C'est ça va devenir de la famille à force.
9: Oui, clairement.
1: Ils sont géniaux.
4: En plus, ils viennent nous voir en concert et tout ça.
1: Ouais, la cause est très très bonne.
0: Super. Et ben, on ne peut que conseiller du coup à nos auditeurs d'y aller, d'aller streamer votre album. Je les remercie d'avoir écouté cette émission qui sera donc à retrouver en podcast sur le site de Studio Zef. Et pour terminer, on va écouter un petit peu de joie. Après toutes ces discussions très profondes, on va écouter donc le titre Tempo qui est présent sur l'album.
1: C'est Goldman, ça ?

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0: Et salut à toutes, salut à tous, amis Zephyr du Blaisois, du Vendômois et alentours. On est en direct sur les ondes de Studio Zeph et une émission particulière aujourd'hui. Parce que c'est la dernière de la saison et je souhaitais inviter les amis de l'escale sonore, Max qui est là, salut Max.
1: Salut Mika.
0: On a Val, on a Yann, on a Céline, on a Joss, Pierrot, Antoine. Et on n'a pas été présents beaucoup ces derniers temps. On a eu des petits problèmes techniques, mais il y a eu beaucoup de rediffusions sur la dernière de l'escale avec toi.
1: Ouais.
0: Je vous ai reprogrammé, mais vous avez bien été à l'antenne. Et puis moi, ça fait au moins un mois et demi, presque deux mois, que je fais pas de direct, pour ceux qui sont un petit peu habitués, parce que j'ai un métier. Non, c'est un peu prétentieux de dire ça. C'est dégueulasse. Mais je suis un DJ et j'ai des prestations qui tombent pour le printemps et l'été. Donc on ne s'est pas eu en direct depuis un petit moment. Mais en tout cas, ce soir, c'est une soirée un peu particulière.
1: Bah oui.
0: Parce que c'est un du direct. Deux, c'est la dernière émission de l'année, en tout cas de la saison. Et je tenais d'une part à remercier les Scales Sonores qui ont été présents toute cette année sur les derniers samedis du mois.
1: Exact, ouais. Merci à toi de l'invite. En tout cas, on finit la deuxième année aujourd'hui, du coup.
0: Ouais.
1: Deuxième saison.
0: Est-ce qu'on se retrouve à la rentrée ou pas?
1: Bah écoute, ouais, ça part. On a discuté nous en interne, ouais. Et ça part.
0: Donc, en tout cas, vous
1: dernier
0: êtes bien
1: samedi
0: vu.
1: De chaque mois, on garde le rythme.
0: Ouais, c'est podcasté, c'est réécoutable et téléchargeable. Même si les sessions te plaisent, tu peux me la télécharger. Tic. Ça arrive sur ton PC, ta clé, tu peux réécouter ça en vacances.
1: Ouais.
0: Tranquille. Et en tout cas, nous, on est toujours, en tout cas, moi, depuis 10 ans maintenant, je l'ai fêté un petit peu cette année. L'idée, c'était de partager la musique que j'aime, qu'on aime. Et Mixstation, c'est pas que de l'électro, contrairement à ce que les gens pourraient croire.
1: Ouais.
0: Parce que oui, je suis un DJ électro, mais on a fondé le Dub Action. J'ai commencé même hip-hop au début, donc c'est un petit peu les musiques, on va dire, contemporaines. Je ne vais pas dire urbaine, mais contemporaine. Bien sûr, ma technicité de scratch et de passe-passe, c'est bien loin. Mais en tout cas, c'est hétéroclite. Donc l'idée de la Mixstation, c'est si tu as envie de venir partager ta musique au studio, en fait, tu peux, tu me contactes, tu viens sur la page, tu m'écris, comme ça a été le cas avec Joss qui est présent aujourd'hui dans le salon. Pour cette dernière, on s'est connecté simplement sur les réseaux. Coucou, je fais du son, est-ce que je peux passer? Viens. Bah maintenant on est voisins, c'est un pote, on est là et on essaie d'agrandir la famille. Donc là c'est Bord de Beurre, c'est Sainte-Anne, c'est Vendôme et je le rappelle, on est dans le Vendômois en direct de Vendôme ce soir.
1: Sur 91.7.
0: Alors c'est parti pour 2 heures et plus de musique. On papote ou pas, c'est comme on veut. Moi j'ai pas de. Il n'y a pas de concept ce soir, c'est dernière de la saison donc on va essayer de déborder un peu. Si on fait 2 heures ou 3 heures, c'est possible. Je m'en donne le droit. Yes. Le fait de faire du direct, je salue bien entendu et je remercie l'équipe de la radio, Clémentine et Thomas qui font vivre le truc, Valérie la comptable, Big Up qui travaille pour nous le lundi, et puis voilà, on va passer de la musique.
1: Big Up, Zeph. Big Up, Big Up.
0: On commence par quoi du coup là musicalement?
1: Bah je sais pas, on va tourner.
0: On sait pas en fait.
1: C'est ça le vinyle du coup, ce que j'ai compris.
0: Alors non, c'est bon, le logiciel Serato, il a dit qu'il était ok.
1: Ok, bon.
0: Donc on va commencer avec un petit vinyle de Yann qui est là, qui nous fait l'honneur de sa présence.
1: Il nous a ramené
0: et qui nous a ramené un petit Chronix. Et là on est dans le Roots Reggae Music.
1: Je vais dire un petit mot Yann sur. Je vais dire bonjour.
2: Bonjour tout le monde. Bienvenue sur la dernière émission de la saison pour Studio Zeph.
0: Là c'est pour dire qu'on est tous voisins presque.
2: Exactement,
0: quand même.
2: Dans le vent de moi. 91.7 c'est ça?
0: Ouais, merci de le rappeler.
2: Sur le Blaisois.
0: Et aux alentours bien sûr, parce qu'il y a beaucoup d'amis moi qui habitent la campagne aux alentours et qui écoutent. Et en tout cas, t'es venu toi en studio déjà Yann hein?
2: Deux, trois fois.
0: J'ai une photo ou deux de toi avec Vabi, vous étiez
2: venu.
0: Du temps du Dub Action peut-être au moins.
2: Quelques années, ouais. Effectivement.
0: Soit avec l'escale ou le Dub Action, mais il y a 10 ans en tout cas. Moi j'ai des photos, j'avais publié des photos pour les 10 ans et il y a des têtes qui apparaissent en tout cas, t'as été là.
2: Toujours les mêmes.
0: Ouais. Mais en tout cas, si on peut le refaire, voilà, l'idée c'est de faire vivre le direct, de faire vivre une radio alternative, la culture, etc. dans le Vendômois. Donc c'est un super support pour parler de ce qu'on fait. Et Max, je tiens aussi à préciser que toi, t'as une entreprise d'auto-entrepreneur dans la musique et le vinyle. Tu peux nous en parler rapidement? Je crois qu'on l'a jamais fait.
1: Non, du coup, j'ai pas d'entreprise, nous. Enfin, tout ce qui est événementiel, c'est plus avec l'escale sonore, où on loue du matos.
0: Alors, non, je parle de rendre ton maxi vinyle.
1: Oui, mais par contre, oui, moi je suis à mon compte. Enfin, mon compte, c'est plus un métier passion, parce qu'à côté de ça, je suis jardinier, jardisquaire, du coup. Mais je suis disquaire, ouais, je vends des vinyles à droite, à gauche. J'étais à la Creusie, notamment.
0: Pour l'open air de l'escale, de la
1: Noctambule, ouais, il y a 15 jours. Donc, d'ailleurs,
0: tu travailles sur le même numéro de ciré, du coup, c'est de la prestation de service, ça, dis-moi.
1: Bah là, c'est prestation de copains, là, on s'arrange.
0: Ah, ok, pardon, je devrais pas en parler mais à l'antenne alors.
1: Non, mais si, oui, après, il y a pas de problème. J'ai bien payé l'URSSAF.
0: Donc, tu fais quoi? T'achètes la musique que t'aimes?
1: Ouais,
0: tu la partages à tes potes.
1: J'achète en double depuis des années, puis maintenant, je suis quand même plus à contacter les labels, etc., avoir passé en direct, plutôt que de, voilà, d'avoir les classiques de la FNAC ou quoi. Enfin, voilà,
0: où est-ce qu'on peut te contacter, sur les réseaux ou en vrai?
1: Bah, c'est sur Max Disquaire, donc sur Insta ou Facebook.
0: Il
1: n'y
0: a pas de site internet, c'est...
1: Donc, okay. Non, ça c'est vraiment le...
0: J'ai dit Maxi Vinyl, moi. C'est mon pote Max de Blois.
1: Oui.
0: Putain, j'ai fini.
1: Oui, qui est au
0: qui
1: marché
0: Max aussi.
1: Place Louis,
0: bah, ouais,
1: samedi.
0: Et,
1: ouais, yes. Maxime, ouais, bah, big up à lui aussi, d'ailleurs.
0: Big up à lui qui était là, en plus.
1: C'était l'autre collègue Scratch Records aussi qui était là.
0: Mathieu. Vaton, qui est à Bracieux et qui fut bouger le truc les vendredis soir.
1: Il y a eu Cartel 41. Bah,
0: les vendredis du son.
1: Vendredi dernier, je crois. Ouais, il fait Vendredi du son dans son... Lui, il a son petit shop. Il a une boutique, du coup, une vraie... à Bracieux, et il a fait venir, il fait Vendredi du son, donc petit mix le soir.
0: Et tu vois, du coup, en une petite pelletée de phrases, on a Max, on a toi,
1: voilà.
0: On a Mathieu qui font vivre la culture du vinyle.
1: Ouais, donc,
0: et en fait, mine de rien, il y a pas mal de gens qui défendent la wax.
1: Bah, la wax, et puis oui, et puis les autres supports, hein. C'est vrai que CD, cassette, ça c'est incroyable, mais ça revient à la mode d'ailleurs. C'est assez fou.
0: Depuis un petit moment,
1: ouais. Mais j'ai même eu l'occasion de rencontrer, là, on a été à la Creusie, il y avait Elde Buction qui a fait sa fête de la musique annuelle là-bas.
0: On salue d'ailleurs, et Val qui est là, Yann qui est là, pour représenter le
1: coup, Buction.
0: Le sound et l'assaut là-bas.
1: Buction.
0: C'est un bon sound system. Ouais.
1: Et il y avait, du coup, ils ont fait venir des gars d'Imbuka, des gars de Verbourges, et il y a des petits jeunes et tout, super sympa, il y en a un qui joue, c'est incroyable, sur cassette. Du coup, c'est la première fois que je vois ça.
0: Il a le lecteur cassette
1: système,
0: sur un sound.
1: Double lecteur cassette.
0: Extraordinaire.
1: Et il mixe sur cassette. Ouais. Il joue sur cassette.
0: Quoi. Non, ça c'était une très belle découverte. Et les gars, en plus, ils sont sympas. Donc on n'a rien à dire.
1: Ouais. Belle sono, non, belle fête de la musique. C'était un peu frais, mais c'était.
0: Les gens étaient un peu couverts, en tout cas.
1: Donc voilà.
0: Alors, ce petit Chronix, tu viens appuyer sur le bouton, Yann, ou on le fait pour toi? Allez, on le fait pour lui. Monsieur est un prince. On va commencer avec un Chronix. Et le nom du morceau, j'ai pas eu le temps de le lire.
1: Le morceau, Spanish Town Rockin'.
0: Allez, c'est parti, Chronix.
1: C'est un brand new.
0: On est en direct jusqu'au moins 19h30, peut-être 20h. À tout de suite.
1: Yes.

Yep, yep, yep, c'était Chronix. Et là, on va enchaîner sur Mika Shamaya, Jamaica, sorti l'an dernier, il me semble. Un peu plus roots, mais tout aussi sympathique. Mix Station.

0: Yes, yes, yes. Merci, mon petit Yann. C'était quoi déjà? Sur Evidence. Evidence. Evidence Musique, ouais, c'est le label de. Je cherche son blaze, mais je ne sais plus. Tu sais plus? Bon, c'est pas grave, on retrouvera plus tard. Brother Culture, voilà, je cherchais. On a retrouvé Brother Culture. Un petit son, un gros classique, mais version dub. Version dub. Vous allez reconnaître direct, mais cette version est incroyable. C'était enregistré. On fait tout l'album de Gainsbourg sur, en 2002.
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0: Et la Mix Station en direct. Yes, petit dub de Serge Gainsbourg. Remix, il y a Sly & Robbie dans l'équipe. Il y a des grosses sessions. Grosses sessions studio dans les années 2000. Ça a été remixé. D'ailleurs, on laisse tourner. Celle-là, c'est un délire aussi. C'est la dub des stupes. Et voilà, petit dernier Sergueï. Un Mix Station, yes.
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Yes. Serge Dub.

va rester dans le thème, allez. Ce sera la dernière. Dernière dans le thème. Après on arrête parce que c'est interdit.

Station, dernière du mois, dernière de la saison. On est là. Il y a l'escale, il y a la dub action. Il y a Mika, il y a les copains.

Yeah. Allez, un petit 45 tours de l'homme Maccabi que j'apprécie fortement. Un anglais, un Jamaïcain anglais qui a atterri là-bas avec la famille, qui fait du son depuis des années. Classique. Maccabi. Yeah. Listen it.

0: Ok, on va se faire. On va tourner un petit peu. Là, c'était du vinyle, hein, Max.
1: Yes, c'était le Maccabi en 45 tours. L'homme que l'on nomme Maccabi.
0: Maccabi, il faut savoir qu'il est quand même présent sur la scène internationale depuis les années début 90, quand même. Grave. C'est un vieux de la vieille.
1: Ouais, il a traîné.
0: Et moi, j'ai un album, je le disais tout à l'heure, j'avais des morceaux, il chantait presque faux des fois sur ses vieux albums. Et là, c'est carrément bien produit, etc. On commence vinyle. C'est un honneur vraiment de t'avoir avec moi, chez moi en plus. On est dans le Vendôme en direct. C'est Studio Zef Mix Station, dernière émission de l'année. Et on va enchaîner avec le BDB. Pour ceux qui se demandent c'est quoi BDB, en fait c'est Bord de Beurre, c'est encore un petit patelin au sud-ouest de Vendôme, à côté de Villerable
1: Bord de Beurre
0: et Chanteloup. BDB,
1: tu peux pas tester.
0: Mon Joss, qu'est-ce qu'on va se mettre?
2: On va se faire une petite selecta. Premier morceau tranquille, ça s'appelle The Plate Saga, c'est Von D. On va écouter ça tranquillement.
0: Yeah. Allez, c'est parti, on part pour un quart d'heure de BDB Sound System. Brrr, on va faire du bruit à Vendôme bientôt, attention.
1: Bam, bam.
0: On a des projets avec le Pierrot. 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

0: Allez, on va reprendre un petit peu d'analogique, on va repasser en vinyle. Mon Val, prends donc un micro dessous là-bas. On se permet de parler un petit peu aujourd'hui, on est en mode... Alors, je vous explique un petit peu le contexte. C'est la dernière émission de l'année et j'ai décidé de le faire à la maison. Donc du coup, on est à Villerable-Chanteloup, à côté de Vendôme. Donc c'est une émission 100% Vendômois avec que des Vendômois. On a des potes de l'Escale, on a des potes du Dub Action, on a le Billy B Sound. Et en fait, l'idée, c'est qu'on tourne un petit peu. Donc on passe digital, numérique, analogique. Et là, mon Val, salut Val. Yo. Toi, tu fais partie du Dub Action.
1: Exactement.
0: Et on a créé ça ensemble, mine de rien, il y a 10 ans.
1: Il y a 10 ans, ouais.
0: Putain.
1: Ça nous rajeunit, on est bien.
0: Toujours autant de toujours poils là. Et plus foncé que moi. Parce que moi, j'ai beaucoup de poils blancs qui arrivent. En tout cas, c'est un plaisir de t'avoir, mon Val. Je fais une petite présentation, après on parlera moins. Mais au moins pour les premiers passages, toi, tu mixes vinyle.
1: Ouais, vinyle, ouais.
0: Principalement vinyle. Et ta passion, c'est le reggae, quoi. On va le dire comme ça.
1: Ouais, reggae, rebadub, c'était pas digital, un peu, ouais.
0: Qu'est-ce que tu vas nous proposer ce soir?
1: Là, on va partir sur un petit Legal Shot.
0: Legal Shot, pour moi, c'est costaud, non?
1: Oui, petit son de René.
0: Alors, c'est parti, on est parti sur le Vinyl Sound of Action Val. Et on est ensemble jusqu'à au moins 20h. Très bonne écoute sur les ondes de Studio Z.

Allez, on continue. Gros classique encore ça. Yes, I. This one for all the ravers, all the dancers. On va le tu me sors quoi là, c'est mongoose.

Dub Action au contrôle de la Mixstation, dernière émission de l'année. J'espère que tu es connecté chez toi, dans ton garage, dans ta voiture. J'ai mis un peu de reverb, comme ça on a l'impression d'être en sound system. Allez, on va continuer tranquillement. Je vais prendre le relais, je vais jouer tout simplement un artiste tourangeau que je ne nommerai pas, parce que Clément a ramené ses vinyles, mais il n'a pas souhaité forcément partager sa sélection. On ne lui en voudra pas. Mais en tout cas, sachez que cette émission risque d'être probablement en rediffusion tout au long de l'été. Donc vous pouvez entendre ce pic culturel d'actualité et de voisinage tout au long de l'été. Allez, je joue un petit Big Aranks pour commencer tranquillement et je prends la session pour un quart d'heure. C'est parti, Mixstation, dernière émission de l'année.

0: Yeah, yeah, encore Charlie P avec du Mongo Zi-Fi. Yeah, yeah. Que des classiques.
1: Et on reste sur le Mongo Zi-Fi avec Your Love, Scotch Bonnet Production. Il y a toujours ce studio de 91.7.

Oh, l'escale sonore au contrôle de la Mixstation. Je tiens à rappeler que c'est la dernière émission de la saison. Et on se retrouvera en septembre, fin septembre, début octobre, je sais pas trop. Si t'es connecté, merci d'écouter.

va continuer. C'est la magie du vinyle, ça. C'est le sillon sans fin. Et bim, Cimer pour la transition. Le mien est déjà en route, mais je vais le remettre un peu au début. Un petit sous MacDub, donc c'est un petit gars de... Un petit français qui nous fait des sons bien bien organiques. C'est incroyable. Sous MacDub, listen it. L'escale sonore dub, action, mix station en direct. On est Al.

Yes. Sous MacDub. Un peu agacé, mais on va redescendre un peu avant de finir en beauté à la fin. On en a parlé en interne. Aura Sandy. Listen It. Live in the City. Un classique. Aura Sandy.

pour Ascendi. On continue dans la lignée. On va s'en mettre un petit dernier. Mika, t'en cherchais un, mais t'as pas trouvé. Écoute, moi j'en ai trouvé un. Et on n'a pas de centreur, on y arrive quand même. Là, c'est très très old school. 75-80.

0: Bon, alors, un petit délire, on va changer un peu là. Écoute-moi ça. Et dissonite. Rien à voir, rien à voir. Boom, bap. Écoute cet instru de ouf. Qui c'est qui est chouette? Qui est là-dessus?
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1: Yeah. Cimer, Mika. Soul Square. C'est des mecs de Nantes, ça. Incroyable. Made in France. Eh oui, mon gars. C'est marqué dessus.

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1: D'après de nombreuses femmes, avant que le malaise ne les touche, ne les conduise au drame, il y avait des comportements qui pourtant paraissaient louches et bon nombre de victimes les condamnent. Tous ces hommes, charismatiques au premier abord, problématiques lorsque la relation évolue dans un tout autre décor, finissent de manière systématique comme ils savent faire par leur causer du tort. Ce n'est pas sans conséquence, même si certaines surfent sur une vague médiatique. Le hashtag « balance ton porc » révèle que le phénomène serait une plaie chez les plus grands, que le monde artistique a failli taire parce que le public trouverait tout ça gênant. Mais à l'ombre des projecteurs et des prédateurs, elles sont sous pression. Intimidées. Peut-on dire harcelées, si elles ont affaire à celui pour qui il est difficile de remettre en question le statut, au sein de la relation, de la profession, au sein d'un même foyer. Prisonnières de cet amour biaisé, avant que le malaise ne les touche, ne les conduise au drame, la manipulation fait souffrir. Parce qu'en attendant, le geste de premier secours n'est autre que le bouche-à-bouche d'un homme qui ment comme il respire. Il y a des comportements à bannir. Et bon nombre de victimes les condamnent. Des relations toxiques et des pervers narcissiques pour qui, malheureusement, de nombreuses femmes disent être tombées sous le charme.
2: C'était Théo du collectif Slam Di Slam Blois.
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0: ça marche. Mesdames et messieurs, bonjour, je suis Thomas de Studio Zef. Je n'ai rien à voir avec cette organisation, à part le fait que donc la table ronde qui commence et qui ouvre donc le festival de la Gouépaillerie va être retransmise sur les ondes de Studio Zef pendant l'heure qui vient. On est ravis en tant que radio associative locale de pouvoir proposer aux auditeurs et aux auditrices de Vendôme et de Blois cette table ronde donc qui commence. Et je passe la parole à Alexandra de l'association Bio-André qui va animer cette table ronde et qui pour inviter les auditeurs et les auditrices à rejoindre la fabrique du docteur Faton où on se trouve, nous proposera en fin de table ronde le programme de la soirée puisqu'il est riche. Et donc on invite tous les auditeuristes de Zef à venir à la fabrique du docteur Faton. C'est parti donc pour cette table ronde qui ouvre la Gouépaillerie.
1: On a des super applaudissements. Merci beaucoup Thomas pour cette introduction. Merci à toutes les personnes qui sont présentes ici. Juste une petite introduction sur qu'est-ce que c'est la Gouépaillerie et qu'est-ce que c'est l'association qui l'organise. Est-ce que déjà, vous savez ce que ça veut dire Bio-André ? C'est l'association qui organise la Gouépaillerie ce soir. Est-ce qu'il y a des gens dans le public ou qui nous écoutent à distance ? Oui, il y a une main qui se lève ? Oui, ça veut dire bel endroit en Vendômois du 19e siècle. Voilà. Donc ça, c'était pour la petite anecdote du début. Donc à la Gouépaillerie, vous pouvez venir, c'est à la fabrique du docteur Faton. Donc vous pourrez retrouver la table ronde si vous arrivez à l'heure. On aura ensuite une scène ouverte avec différents artistes qui vont nous faire des performances magnifiques, de la musique, de la danse, du slam, etc. Ensuite, à 20h30, on aura un drag show avec un drag king et une drag queen pour vous en mettre plein les yeux. Et ensuite, on aura des DJ sets jusqu'à la fin de la nuit, jusqu'à minuit. Donc, n'hésitez pas à venir vous amuser avec tout le monde. Je voulais aussi remercier tous les volontaires qui ont participé en amont et pendant l'événement. Parce qu'un événement comme ça, ça ne s'organise pas en un claquement de doigts. Derrière, il y a plein de personnes qui ont passé du temps, qui passent du temps aussi ce soir pour l'installation, pour la nourriture, tout ce qu'on peut imaginer. Et les gens aussi qui étaient là depuis ce matin sur le stand de la fête des associations. Un petit clac pour ces personnes qui ont participé. On va faire un petit tour des intervenants et intervenantes qu'on a ici sur la scène. Donc je vais commencer sur ma droite avec Kevin qui est président de l'association Arlequin et qui ont organisé notamment la semaine de la diversité à Saint-Aignan pour celles et ceux qui ont eu la chance d'y aller. C'était super. Qui nous fera un petit cours d'histoire sur le coming out. Ensuite, on a Roulia qui est à ma droite toujours, qui est cofondatrice de l'association OST, donc Organisation de Solidarité Trans au niveau national. Moi j'ai déjà été introduite, je suis Alexandra, présidente de Bio-André. Ensuite, à ma gauche, on a Mélodie pour le planning familial de Blois, qui est présidente. Et ensuite, sur la fin de ma gauche, on a Christiane, qui est maman d'une personne concernée, d'un enfant transgenre, qui viendra nous faire son témoignage ici, parce qu'il y a un truc que je ne vous ai toujours pas dit, c'est le thème de cette table ronde. Alors, le thème de la table ronde, ça sera le coming out et la parentalité. Et avant un peu de faire cet échange, on va faire un petit point vocabulaire, qu'on puisse un peu savoir de quoi on parle, parce que c'est vrai que des fois, il y a des mots, on n'est pas toujours à l'aise dessus, et c'est OK d'apprendre des choses comme ça, et on va le faire ensemble. Pour commencer, ah oui, c'est juste ça que j'avais. Alors, pour commencer, il y a un mot qui est assez simple, c'est l'hétérosexualité. Peut-être que ça, on sait, c'est de dire quand, en fait, il y a un homme qui est attiré par une femme ou quand il y a une femme qui est attirée par un homme. On va dire qu'aujourd'hui, c'est la majorité des personnes qui sont présentes. Ensuite, on va décrypter toutes les lettres qui sont dans LGBTQIA+. Le premier mot. Est-ce que tu veux m'aider, Roulia ? Ouais, est-ce que tu veux faire le L ?
2: Le L de LGBT, c'est pour la lutte... Ah non, pardon, je suis pas en manif. Non, le L de LGBT, ça veut dire lesbienne. Ça désigne, du coup, les femmes qui aiment les femmes. Pour une petite étymologie, ça vient de l'île de Lesbos et ça fait référence à Sappho, poétesse lesbienne de l'époque. Mais... Ah oui, ah, c'est vrai qu'on entend mieux. Voilà, donc ça c'était pour le L.
1: Est-ce que Kevin, tu veux faire le G?
3: G, ça veut dire gay, et c'est pour les hommes qui ont du désir ou des envies sexuelles pour d'autres hommes, qui partagent des amours entre hommes.
1: Du coup, on arrive au B. Pardon, je vais suivre. Je passe la parole à Mélodie.
4: Alors, le B, c'est la bisexualité. Donc, c'est pour les personnes qui peuvent être attirées par un autre genre que le leur.
1: Et pour le T ?
5: Donc, T pour trans. Je me tiens bien. T pour trans, pour les personnes qui ne se sentent pas dans leur sexe à l'origine et qui naissent filles, mais se sentent en fait hommes, ou naissent garçons et se sentent femmes.
1: Eh ben, merci pour cette description, c'était super. Et on en arrive au coming out, et on a aussi le coming in. Donc, qu'est-ce que c'est ces mots ? Le coming out, en français, on dit souvent sortir du placard. Ça va être par exemple, on est gay et notre entourage ne sait pas du tout. Et donc, en fait, ça va être de l'annoncer à son entourage. Donc, c'est quelque chose qui n'est pas obligatoire. On en discutera un peu plus en détail. Mais voilà, l'idée principale, c'est la sortie du placard. Et il y a peut-être un mot qui est un peu moins connu, c'est le coming in. Est-ce que, juste à main levée pour les personnes qui sont ici présentes, vous savez ce que c'est le coming in ? Ok, donc on fait bien de le rappeler. Du coup, le coming in, ça va être déjà d'abord de sortir du placard pour soi. De dire, moi, à un moment donné, je me suis dit, je suis lesbienne. Et du coup, c'est aussi de l'accepter pour soi. De dire, est-ce que c'est vrai ? Est-ce que c'est ce que je ressens ? Comment je l'accepte ? Comment je le gère avec mes relations sociales ? Donc, c'est un peu une introspection personnelle d'accepter aussi qui on est, sachant que dans la société, c'est pas toujours accepté comme on l'aimerait. On a fait le tour du vocabulaire. Je pense que c'est tout bon. Je vais pouvoir passer la main à Kevin, qui va nous faire un petit rappel historique du coming out dans l'histoire, parce que c'est toujours important de se rappeler d'où l'on vient et où on en est, notamment dans les luttes, parce que tu parlais, Roulia, parce qu'en fait, derrière, il y a aussi des luttes derrière ces mots. Et pour avancer à l'avenir, on a besoin d'avoir un petit cours d'histoire, Kevin.
3: Alors, je ne suis pas historien, donc ça ne sera pas exactement un cours d'histoire, mais j'ai mis en place une conférence comptée qui s'appelle Mémoire queer, sur laquelle j'entremêle effectivement des histoires qui sont plutôt du patrimoine de l'oralité à la grande histoire. Et donc, j'ai regardé un petit peu ce qui se passait dans l'histoire des personnes queer. Et donc, quand on parle de coming out, ça fait effectivement référence forcément à la tolérance, à l'acceptation de la différence. Parce qu'il n'y aurait pas besoin de faire un coming out si tout le monde acceptait la différence de chacun. Donc c'est plutôt, là, je vais plutôt parler de... Je vais vous expliquer un petit peu, j'ai pas beaucoup de temps, comment la tolérance vis-à-vis des personnes qui ne se représentent pas dans ce que nous on appelle aujourd'hui l'hétéronormativité, c'est-à-dire la binarité du genre, le fait qu'il y ait uniquement un homme et une femme, qu'effectivement on tende à ce que la normalité, ça soit un homme avec une femme, même si aujourd'hui on a mis des mots là-dessus, depuis la nuit des temps, il y a des choses différentes qui se passent relatives à ça. On a l'impression que l'histoire des personnes LGBT, c'est une histoire contemporaine, que ça a commencé avec Stonewall en 1969. En réalité, c'est une question de vocabulaire. Les personnes, je vous l'ai dit, qui se reconnaissent pas, c'est-à-dire les personnes qui ont toujours aimé des personnes de leur genre, ce que l'on appelle le genre nous aujourd'hui, ou des personnes qui se reconnaissent pas dans la binarité du genre, il y en a toujours eu, partout sur tous les continents. Les désirs, les passions, les amours, les identités différentes, ça fait partie de l'histoire de l'humanité. Donc en parlant de vocabulaire, on va commencer déjà par un des éléments. Le terme le plus important, et c'est celui par lequel je commence dans ma conférence comptée, c'est le terme sexualité. En réalité, le terme sexualité, c'est un terme qui a été créé au 19e siècle. Et ça s'intègre dans le cadre d'une recherche médicale en particulier. On essaye de contrôler les gens, de nommer les choses dans l'évolution de la médecine. C'est-à-dire que tout ce qui décline de ça, l'homosexualité, la bisexualité, l'hétérosexualité, ça, ce sont des inventions du 19e siècle. Ce que nous, on recouvre aujourd'hui derrière ce terme-là, il n'avait pas ce sens-là du tout dans les sociétés du passé. Donc c'est important de l'avoir. Ça veut dire que derrière ce que l'on appelle homophobie aujourd'hui, en réalité, c'est une invention récente dans l'histoire de l'humanité. Et donc ça veut dire que ces problématiques de coming out, elles sont venues à travers ça. En réalité, avant, l'acceptation, elle était totalement différente. Pour faire relativement simple, on va dire à peu près jusqu'au 5e siècle après Jésus-Christ, étant donné qu'on n'était pas caractérisé par son orientation, ni par ses pratiques sexuelles, en réalité, la plupart des gens étaient plutôt libres. Je dis bien plutôt parce qu'il y a toujours eu un rapport de domination et donc du coup des oppressions qui ont eu lieu vis-à-vis de certaines personnes. Mais les gens étaient plutôt libres d'avoir des pratiques comme ils l'entendaient. À partir du 5e siècle, les choses ont un peu changé puisque la religion catholique, l'église catholique romaine, puisqu'il existe plusieurs églises, hein, je tiens aussi à le dire, il y a notamment une église qui s'appelle l'église vieille de France, vous ne le savez peut-être pas, mais qui marie les personnes homosexuelles. Donc là, je parle de l'église catholique romaine, par exemple, qui a cherché à étendre son influence sous couvert du bien et du mal et de l'autorité morale de ses représentants. Et donc, ils ont mis un coup, ils ont cherché à contrôler les gens à travers le plaisir érotique. Ils ont considéré que ce plaisir érotique, c'était quelque chose de mal. Il y a une personne en particulier qui a fait changer les choses, qui s'appelle Augustin, qui a, ce monsieur, a perdu son amour, et donc il a passé sa vie après cette perte d'amour à essayer d'éradiquer les pulsions érotiques de l'humanité. Et ces pensées, elles continuent encore aujourd'hui à courir. Et donc à partir de cette époque, on a interdit, l'Église a commencé à interdire certaines pratiques, pas forcément entre des personnes, c'est-à-dire que c'était par exemple, on considérait que la pratique anale c'était pas quelque chose de bien, que la fellation c'était pas quelque chose de bien, qu'une femme n'avait pas le droit d'avoir du plaisir, etc., etc. C'était pas une question de réprouver une sexualité potentiellement homo comme nous on pourrait l'imaginer aujourd'hui. Et à partir de ça, les choses ont évolué. Alors là, ça a été un premier coup, déjà sur les amours potentiels, mais néanmoins, on n'a jamais empêché jusque-là que deux personnes de même sexe puissent avoir partagé de l'amour. Depuis l'Antiquité, c'est quelque chose de plutôt commun un peu partout. Je vais passer à un certain nombre de théories, mais voilà. Il y a une deuxième salve qui va commencer à être un peu compliquée pour les personnes qui s'aiment de même sexe ou les personnes qui ne se reconnaissent pas dans la binarité du genre que pourfend notamment l'Église catholique. C'est la colonisation à partir du 15e siècle. Où l'Européen, l'homme blanc, masculin, européen, a essayé d'imposer à l'ensemble de la planète une manière de voir les choses. Et donc, alors que sur toute la planète, il y avait des communautés qui avaient des représentations d'identité, par exemple, totalement différentes, ce qu'on appelle, par exemple, le troisième genre, des personnes fluides, etc., des personnes trans, qui avaient des statuts sociaux éminemment importants un peu partout sur la planète, et ben, on a cherché à les éradiquer. Voilà, on n'a pas cherché à comprendre qui ils étaient, pourquoi ils vivaient comme ça, et ni à comprendre les amours d'ailleurs. On a cherché à les éradiquer. Donc, et c'est drôle d'ailleurs de voir qu'aujourd'hui en Afrique, vous voyez qu'il y a un recul législatif qui est en cours de développement. Notamment, là, il y a eu le cas du Sénégal et d'autres pays en Afrique de l'Ouest, et qui se pourfendent de dire que dans leur tradition ancestrale, ça n'existait pas. Alors que ça, c'est un discours colonial, réellement. Ça existait avant, mais le discours colonial a été imprégné par les gens qui sont là aujourd'hui. Donc, cette colonisation, elle a eu des effets dévastateurs. Et il y a aujourd'hui quelques peuples résilients qui cherchent à retrouver leur tradition. Notamment, je raconterai, je ne sais pas si je le ferai aujourd'hui, mais j'ai notamment un conte hawaïen où il y a des Hawaïens qui essaient de retrouver leur statut avec des personnalités qui ne se reconnaissent pas dans la binarité du genre. Donc ça, c'est la deuxième étape qui a été compliquée. Et la troisième étape, c'est le 19e siècle, le siècle pire de notre histoire, où effectivement, on a une propagande énorme qui se développe pour pouvoir réprouver à partir du moment où on met des mots et on identifie la sexualité, on identifie des hétéros et des homos, on essaie d'avoir une propagande pour dénoncer et rejeter un maximum de personnes. Et c'est à partir de là, réellement, que les personnes que l'on qualifie comme des homos ou des personnes trans ou autres commencent à se cacher parce qu'ils voient effectivement un potentiel danger pour leur intégrité. Je pense que en intro, c'est à peu près... Ça va ?
1: Ouais, c'est super. Merci à toi, Kevin, en tout cas. Un petit clap pour Kevin. Ensuite, on va passer la parole à Christiane qui va nous raconter son parcours qu'elle a eu avec son enfant Alex. En fait, pendant la construction de la table ronde, on voulait mélanger plein de sujets. on voulait parler du coming out, on voulait parler de la parentalité, on voulait parler de vocabulaire, enfin, on voulait parler plein de choses. Donc, on a demandé déjà entre nous, dans les personnes de l'association, donc 95% de personnes concernées, des personnes gays, lesbiennes, trans, etc., est-ce que c'est OK pour vous si on interroge vos parents pour cette table ronde ? Et en fait, dans l'association, on était toutes là. Ben en fait, non, on ne peut pas inviter nos parents à prendre la parole sur cette table ronde aujourd'hui parce qu'en fait, les relations ne sont pas OK avec nos parents parce qu'en fait, on sait très bien que nos parents ils vont venir délivrer de la violence ici parce qu'en fait, notre existence, eh ben, elle est vécue comme de la violence par eux. Et en fait, on a été obligé un peu d'élargir les demandes, donc en fait, d'aller demander un peu autour de nous. Et Christiane, à un moment donné, s'est rapprochée de l'association et nous avait laissé son contact pour dire bah, moi, je suis dans cette situation, je suis OK pour en parler. Enfin, voilà. Du coup, on a trouvé une personne, en tout cas, qui était plus safe, on peut dire, pour en parler. Mais voilà, c'était surtout pour faire ce constat que. Aujourd'hui, en tant que personne concernée, ça peut très bien se passer. Mais aussi, ça se passe mal dans des situations. Il y a des personnes aussi qui se font mettre à la rue. Ou il y a des personnes qui, à la sortie d'un bar, encore la semaine dernière, se font fracasser le crâne et finissent aux urgences. Et en fait, ces violences, elles sont assez systémiques. Et on les retrouve, que ça soit au travail, que ça soit juste pendant la phase de demande d'emploi. Ou que ça soit pendant l'étape où en fait on demande des droits sociaux, à la rue, ou à l'etc., etc. Et voilà, ça c'était un peu le constat que je voulais ajouter avant de te donner la parole, de dire que en fait le coming out il est lié aussi à cette violence que l'on reçoit quand on veut un peu exprimer ce truc normal que tu disais, de dire bah, en fait on n'aurait peut-être pas besoin de faire de coming out, ça pourrait très bien se passer si il y avait une sorte d'acceptation générale dans ce sens. Je te passe la parole, Christiane, et je te laisse partager ton témoignage.
5: Donc, je suis Christiane, j'ai un jeune homme trans de 24 ans. Il faut que je parle plus près du micro. Donc, je suis là pour parler des deux coming out de mon Alex, parce qu'il n'en a pas eu un, il en a eu deux. Le premier est passé un peu inaperçu dans la famille parce qu'il nous a juste dit à l'époque qu'il était une jeune fille. Et il nous a dit « Eh bien, maman, je préfère les filles. » Et dans la famille, c'était vraiment pas un sujet. Donc c'était « Ok, bah, d'accord. Et ta copine, elle aime les crêpes ou quelque chose ? Non ? Ok. Bon. » Ça n'était absolument pas un sujet pour nous. Et au bout de quelques mois, presque deux années, Alex nous a dit en fait je suis pas dans mon sexe, je suis pas une fille, je suis un garçon. Et on doit avouer que ben là c'est comme si je prends quelque chose d'un peu familier, c'était pas la même tisane quoi. Que mon enfant aime une fille ou un garçon, c'était normal pour moi. C'était plus compliqué, je dois avouer. Qu'ils me disent bah, non mais je suis pas une fille, je suis un garçon. Donc ça a pas été facile, même si Alexandra me dit que c'était safe. Quand on a son enfant qui n'est pas bien, on se pose des questions. Pourquoi ? Est-ce que c'est de ma faute ? Est-ce que j'ai fait quelque chose qui n'allait pas ? Pourquoi est-ce que tu n'aimes pas ton corps ? Pourquoi donc on se pose plein de questions en tant que parent. Moi, ma réaction avec son papa, même si je parle de mon cas à moi, ça n'a pas été le rejet, ça a été l'incompréhension en fait. Et on a discuté avec lui, on a essayé de comprendre, on a lu des choses pour digérer cette nouvelle qui n'était pas facile pour nous. Je parle d'un... Tout à l'heure, je parlais de deux livres. Un, sans doute, certains connaissent cet Instagram. Et en lisant, comprendre que ce n'était pas un caprice, ce n'était pas quelque chose post ado qui n'allait, c'était vraiment le qui n'allait pas et qui garçon. On a ex comme on a pu. Boulement en tant que parent, mon enfant n'est pas du tout comme je. On l'a aidé comme on a pu, parce qu'on a peur quand on parle, quand on a de transition, quand il est possible des hormones, des choses comme ça. Et là, je parle vraiment par lui, c'est-à-dire que dès de le accompagner comme une deuxième. Mes parents ne réagissent pas comme ça. C'est tellement en temps que voilà. Chacun fait par lui, mais j'aimerais que tous les parents, parce que c'est vraiment difficile. Et voilà. Même si c'est difficile en tant que parent, parce qu'on en a discuté avec Alexandra, avec Gratien. C'est encore plus difficile pour eux, donc il faut vraiment être avec eux pour les aider dans leur démarche et pas leur mettre des bâtons dans les roues. Voilà.
1: Eh ben, merci beaucoup Christiane pour ce témoignage. Je sais que c'est pas facile aussi d'être là devant un public et de témoigner d'une situation personnelle qui a dû beaucoup te bouleverser. Je vais donner la parole à Roulia juste sur un peu cette différence qu'on a eue où tu as dit qu'il y avait aussi des difficultés en tant que parent, mais que fallait quand même accompagner son enfant. Et un peu ce qu'on disait au début, de dire si c'est si facile de faire son coming out, en fait, on n'aurait pas coming out. Et je pense que tu voulais réagir là-dessus.
2: Déjà, je vais faire un petit coming out.
1: Excuse-moi, en plus, si on est désolé.
2: C'est pas très grave. Oui, du coup, sur le coming out qui rend nécessaire la catégorie qui existe, une diversité, pas quelque chose à un hétéro ou à quelqu'un de fini les termes, mais cis, trans, cis, tout comme de la Gaule, transalpine, cisalpine. Oui, on demande ni aussi ni aux hétéros de faire leur coming out dans notre société. Et le fait que le coming out soit, c'est l'existence des personnes trans, elle remet en cause le thème du système patriarcal qui repose sur ce système de genre. Et je pourrais aller jusqu'à la remise en cause de ce système, va remettre en cause la question qui est actuellement est capitaliste sur le système de genre qui permet d'avoir accès à un site gratuit. Et du coup, du moment où on commence à montrer que les cloisons entre les genres sont pas si strictes, ça menace direct ce système, parce que besoin qu'il y ait dignité entre hommes et femmes, égale dignité entre hommes et femmes. On peut pas passer. Si on veut venir une femme, ça veut dire qu'il veut. C'est pour le système, c'est vu par les gens. C'est pour ça qu'il y a vraiment une grosse. Une grosse intolérance là-dessus. Et si une femme veut devenir un homme dans ce système, ça voudrait dire qu'il essaye du coup d'obtenir dans le sexe.
1: Des privilèges dans notre société.
2: C'est ça. Et du coup, voilà. C'est pour ça qu'il verse beaucoup de cases, beaucoup de choses qui sont nécessaires au fonctionnement actuel. Et la société, elle se défend en sanctionnant négativement les personnes qui ne se conforme pas au genre. Mais la société, elle attend pas que les gens soient trans ou LGBT pour les sanctionner. Elle va les sanctionner dès le départ, dès l'enfance. Si une petite fille se comporte pas comme une petite, comme on attend d'une petite. Si une petite fille se comporte pas comme une petite, comme on, ce qu'on attend d'une petite fille, petit à petit, qui se fait en réaction que c'est accès. Oui. Qui se fait en réaction que c'est accès. Oui.

0: important parce que les sanctions négatives sont très violentes pour les personnes qui transitionnent ou qui aiment le même sexe. Ça devrait être de protéger la violence et d'accompagner. Et moi, je prends qui disent si difficile, justement, de la société, ces bouleversements, toutes ces choses qui changent, etc. Protéger son enfant des discriminations, ça veut dire qu'on va se les prendre, les discriminations. C'est compliqué. Les parents qui le font pas, faites-le, s'il vous plaît. C'est difficile quand vous êtes pas là. Et après, on est obligé de réparer après être adulte et vas-y.
1: Oui, et en vrai, si vous êtes parent et que vous avez des questionnements, qu'il y a des choses qui vous... Enfin, vous avez plein d'inconnus devant vous, parce que c'est vrai qu'il y a aussi ce phénomène dans la société où on n'explique pas forcément tout ce que ça implique d'être une personne transgenre aujourd'hui. Ben, en fait, nous, on est une association qui existe, donc en tout cas, dans le vent, on doit venir nous voir, répondre à elle, on essaiera de vous accompagner. Faut pas hésiter. Aujourd'hui, en effet, on a la chance de documentation sur Internet. Je répète, n'hésitez pas à venir nous voir. Je voulais compléter aussi sur la partie où tu disais qu'il y avait une différence entre les personnes gays, lesbiennes et les personnes transgenres sur la vie. Il y a eu une enquête qui a été faite, genre, 2 mois, qui demande à un échantillon de Russie, et gays ou lesbiennes. Et dans un cas sur 5, les gens disent bah, « ce serait pas ok, ce serait plus mon enfant en violence de ce genre de commentaires. » Et la question était posée aussi si l'enfant était transgenre. Et là, on se rend compte qu'il y a 2 fois des parents qui sont interrogés. Donc, il y a vraiment une différence entre, comment dire, faire corps et avoir de s'annoncer en tant que lesbienne. Et derrière, on se rend compte qu'il y a aussi une violence au sein même de la... Et aussi cette violence et cette lesbienne est aussi utilisée politique pour faire une fracture au sein même de la communauté LGBT. Et ça, il faut faire très très attention et on a vraiment besoin d'être de rester unis tous ensemble. Ouais, Mélodie.
2: Moi, je veux bien prendre la suite parce que depuis tout à l'heure, on parle beaucoup des violences qui peuvent avoir lieu au sein de la famille. Et en fait, il faut prendre conscience que les violences, elles ont lieu partout. Il y a de la violence institutionnelle, il y a de la violence médicale. Alors, la violence médicale, elle est très peu parlée, on en est, mais elle est très violente pour les personnes LGBT et je dirais effectivement plus particulièrement pour les personnes trans ou non binaires. Et ces violences vont faire que parfois aussi on ne fait pas son coming out. Et on parlait justement, Julia parlait du fait que le coming out était... En fait, on nous force à le faire. C'est la société qui va forcer à le faire parce qu'on va dire, bah, t'es pas hétéro, t'es pas cis, c'est pas normal que tu l'aies. Moi, je pense que c'est important de dire aussi qu'on n'est pas obligé de le faire. Il y a des lieux où si c'est dangereux pour nous ou si ça menace notre sécurité, ne le faites pas. Pensez à vous. Et je pense aussi, tu parlais de lutte, moi, je me dis aussi qu'il faut protéger nos adelphes. Et je pense aussi que ça passe par... faut pas attendre que ça vienne de l'État.
1: Pardon, petit point vocabulaire sur adelphes.
2: Adelphes, c'est parce qu'on va parler beaucoup de fraternité, de sororité. Donc, fraternité, c'est plutôt entre hommes. Sororité entre femmes. Adelphité, c'est quand on prend en compte tous les genres. Effectivement, c'est non-genré. Ah, pardon, je parle pas assez. Donc, la delphité, c'est non-genré. Donc, c'est comme ça. Super. Petit point technique sur comment poser le micro. Et je pense que il faut se dire qu'il faut prendre soin des adelphes, et ça passe aussi par la lutte, ça passe aussi par la représentation, et je pense par la représentation des personnes qui ne peuvent pas se montrer, qui ne peuvent pas venir parce que c'est dangereux pour elles. Il y a des personnes pour qui ça va être enfin plus dangereux que d'autres. Et donc c'est aussi prendre la parole et donner du pouvoir aux personnes concernées, et encore par pour retirer. Voilà.
3: Je voudrais juste ajouter effectivement sur le. Je rebondis sur. Je voudrais juste ajouter effectivement sur le. Je rebondis sur le monde médical, où je médecin, des infirmiers qui juste vont pas regarder, qui vont essayer sur le transgenre et pas sur la réalité médicale. Bon, ouais, effectivement. On a pu trouver des lieux aller au-delà.
4: Ouais, moi je voudrais rebondir sur ce qui était intéressant.
5: Cette communauté qui se veut safe et qui veut intégrer tous les, notamment aujourd'hui, on essaye de diviser la communauté en s'attaquant notamment aux personnes trans. Il y a notamment un collectif que soutient Bolloré qui s'appelle Eros, qui est un collectif LGB, pâté, et qui considère que le wokisme incite à devenir trans. Et ça, c'est une attaque. Pour essayer de diviser les personnes qui sont déjà dans des minorités et faire en sorte d'idéologiser une guerre entre des personnes qui sont déjà en difficulté. Et c'est pour ça que c'est, pour moi, c'est hyper important. Parce que c'est vrai que je pense qu'effectivement, faire un coming out trans, ça demande un courage parce qu'on affronte effectivement au-delà de sa famille, on affronte aussi une société. Moi, je commence à avoir un petit peu d'âge. Quand j'étais plus jeune, je fréquentais des personnes. Donc, on était dans les années, j'étais transsexuel. Et effectivement, c'est pas ce que j'ai aujourd'hui. C'est-à-dire qu'elles n'avaient perspective dans la société. Elles ne pouvaient pas trouver de travail, etc. Leur seul safe place, c'était de faire partie de la communauté. C'était le seul moyen d'avoir la tête hors de l'eau. Et quand je vois qu'aujourd'hui, on a acquis des droits qui sont un peu mis avec ce qu'on est en train de avec l'autoritaire, l'islamisme qui s'attaque aux personnes un peu fragiles. Nous, on a vraiment allié personnes LGB un rôle à faire corps à ces personnes et à les défendre. C'est... Il y a aussi quelque chose que tu disais qui était intéressant dans la société, normer beaucoup, beaucoup les choses et pour essayer de structurer des rapports de domination. Et notamment, ces rapports de domination, ils sont normés sur ce que doit être un petit garçon. Incroyable, les parents, on les intègre de manière tellement fort, même l'amour-enfant, au moment où il y a un coming out qui est fait, nous met en... Et il y a, alors, dans mes recherches que je fais, j'ai notamment dans certaines tribus en Amérique du Nord, il y a des représentations, par exemple, du genre totalement différentes. Ils ont 4 ou 5 représentations, c'est-à-dire qu'on peut être homme-femme, homme-homme, femme-homme, femme-homme, femme-femme, enfin... Et du coup, il n'y a pas de ce coming out qui est fait, il n'y a pas cette réflexion, en tout cas vis-à-vis des personnes à qui on doit annoncer qu'on ne correspond pas à une norme. On fait ce qu'on veut et les parents ne perçoivent pas effectivement ça. Et ça serait génial de pouvoir évoluer, je pense, enfin, en tout cas de faire accepter à plein de gens, que faire prendre conscience à plein de gens qu'on est dans une norme qui essaie de nous modéliser et qui nous amène à des choses dégueulasses. Ouais.
1: Un petit clap pour tout le monde. Est-ce que vous connaissez la technique du clap? En fait, vous pouvez juste faire un claque comme ça pour éviter de partir trop trop loin sur du claquement de doigts. Voilà, juste un claque, exactement comme ça. Bon, on réessayera plus tard, pas de souci. Je voulais juste juste rajouter un petit point vocabulaire sur le mot safe. Depuis tout à l'heure, on utilise safe comme si c'était facile, mais peut-être qu'il y a des personnes à distance ou ici présentes qui savent pas. Quand on dit safe, en fait, c'est d'avoir des espaces sécurisés, des espaces sereins où on sait on va pouvoir s'exprimer, on va pouvoir parler un peu de nos angoisses personnelles, de pouvoir se questionner et de ne pas avoir de rejet directement en face. Et un peu une petite parenthèse aussi sur l'événement Gwe Paris et les autres événements qu'on essaie d'organiser. On essaie toujours un espace safe dans l'espace safe. Si on essaie que ça soit au maximum inclusif, et on a aussi des personnes, vous verrez, qui ont un badge safe. On a une personne là-bas avec une couronne, un diadème. Et si à un moment donné dans la soirée, vous avez besoin de parler, d'avoir plus de calme, ou alors vous avez été confronté à une situation qui vous a terriblement touché ou que vous ne considérez pas OK, bah, n'hésitez pas à vous rapprocher de ces personnes et vous pourrez discuter, vous pourrez aller dans un endroit qui est beaucoup plus calme parce qu'il y a de la musique et des fois ça peut être compliqué à gérer. Donc n'hésitez pas à vous rapprocher de ces personnes et on essaye de faire ça à chacun de nos événements. Je crois que Julia, tu voulais rajouter quelque chose.
0: Oui, je voulais rebondir. Je voulais rebondir sur des choses qui ont été dites et tu m'as offert une très belle transition avec ce que tu disais sur les normes, parce que on a effectivement parlé des normes de ce qu'est-ce que c'est un petit garçon, qu'est-ce que c'est une petite fille, mais en réalité, la société, hétéropatriarcale, elle crée également une norme de ça veut dire quoi être lesbienne, ça veut dire quoi être gay, ça veut dire quoi être trans. Et en fait, le concept de coming out, il a pour effet corollaire de réduire l'individu à son identité de genre ou de sexe, et orientation sexuelle, pardon. Et par cette réduction, en fait, ça permet de cloisonner la subversion. Ça permet de... comme on définit la subversion, comme on nomme la subversion, on l'intègre. Parce que ça fait partie des choses qui fait que le capitalisme et le patriarcat qui le sert et inversement sont puissants, c'est qu'ils sont protéiformes et qu'ils se nourrissent de la contestation. Le capitalisme a cette capacité incroyable de se nourrir de la contestation. Si tu crées une contestation, il va l'utiliser et la marchandiser. C'est pour ça d'ailleurs que on peut qu'il faut critiquer le concept de visibilité pour en soi, parce que la visibilité en tant que marchandisation, c'est en soi une forme d'essentialisation, c'est une forme de cloisonnement. Ça permet en vrai de rendre inopérant la menace de nos existences sur le système. Voilà, c'est beaucoup de grands mots. Je ne sais pas si j'ai été extrêmement concrète.
1: Merci, un clap pour
0: Julien. Moi, je vois ce que je veux dire.
2: Moi, je voulais aller dans ton sens en disant que on voit bien que les associations féministes, les associations LGBTQIA+, menacent le système parce qu'on les désubventionne. Je pense qu'on en entend peu parler, on essaye de manifester. Nous, le planning familial, on perd beaucoup de subventions. Les associations, on perd des subventions, notamment la DILCRA, parce que la préfecture décide que nos événements ne sont pas assez inclusifs. Lol. En fait, on essaye de faire taire les personnes parce qu'elles dérangent le système. Et je pense que c'est en ça où je suis assez d'accord pour dire que il faut aussi qu'on s'auto-organise et qu'on montre qu'on existe, que nos existences sont légitimes. Et en ça, nos existences sont politiques. Parce que on vient déranger un système qui est établi en venant dire, il existe d'autres choses que les cases dans lesquelles vous voulez nous mettre. Et on existe, quoi.
1: On retente le clap. Allez, ça commence. Tu voulais prendre la... Non. Du coup, on est concernés aussi. On avait fait une demande de subvention pour cet FCD. Ça concernait la DILCRA aussi. On n'a pas eu la... donc, c'est vrai que ces événements, ça demande aussi un peu d'argent. Ça demande aussi de l'argent, du coming out aussi, de charge émotionnelle. Et qu'aujourd'hui, quand on veut faire ou quand on... en fait, il y a une qui se pose, que ce soit pour aller voir des médecins, la prévention médicale, notamment par rapport à... Je rembobine. Donc oui, en fait, toutes ces étapes vont aussi demander de l'argent. On souvent entend dire oui, mais c'est gratuit pour les personnes transgenres. Bah non, ça a peu d'euros. Ne sont pas formés médecins qui passent plus, se dégradent de jour en jour. J'adèle qui sont obligés d'aller rembourser des sommes assez importantes. L'argent aussi, c'est quelque chose que je vends totalement. Et même juste pour nos existences en monde qui nous imposent des normes, en fait, un peu, si c'est la conclusion des différents qu'on a dit avant. On a encore du temps pour avant d'arriver à la conclusion. Je ne sais pas si une personne d'entre vous veut reprendre la main. Ouais, vas-y.
0: Moi, je voulais juste préciser, oui, du coup, par rapport à la... On a beaucoup parlé du concept de coming out, de ce que ça fait de manière théorique, etc. Et des fois, je suis très, très théorique. Là, je vais être très concrète. Il faut savoir que les personnes trans qui font leur coming out et qui transitionnent, il y en a à peu près 30% qui perdent leur job en le faisant. 30% qui n'avaient pas de job avant et qui du coup n'en trouvent jamais. Et il y a un peu moins de personnes trans qui gardent leur travail en étant trans. Ajoute à ça que le coming out, ça provoque assez régulièrement rupture familiale. Qui dit rupture familiale dit plus accès au soutien qu'est la famille, parce que la famille, c'est une structure sociale qui normalement permet le soutien, permet de rebondir, etc. Je sais pas si demain, Michel, tu perds ton job et tu te retrouves à plus pouvoir payer ton appartement. Bah écoute, tu peux aller voir maman, tu peux aller voir ta sœur. Souvent, ça marche pour un temps, pour rebondir. Bah quand t'es trans, non. Si tu perds un de ces trucs-là, c'est direct la rue. Une précarité extrême, etc. La violence médicale, elle est énorme je rebondis sur ce qui avait été dit avant, je sais plus qui en a parlé, mais vraiment tu en as parlé pour ton fils. Quand tu dis à un médecin que tu es trans, il va tout observer de chez toi sous le prisme de la transitude. Moi, si j'explique à mon médecin que j'ai mal à la tête en ce moment et tout, ça va, et que je sais pas, genre, j'ai le nez qui couvre, un moyen de m'expliquer que c'était parce que je suis trans. c'est des trucs comme ça, et vraiment cette violence, ça retire à tous les on perd la famille, on perd les groupes d'amis, etc., etc. Et c'est pour ça que un des rôles principaux, c'est pas grave, un des rôles des associations trans, comme l'OST par exemple, que je représente, c'est de recréer de la solidarité, c'est de créer de la sociabilité, c'est de permettre aux personnes trans de se rencontrer, de s'accompagner, etc. Il y a un concept qui est très important dans la communauté queer en général, c'est le concept de famille choisie. De la BTI sont très souvent en rupture familiale. La structure qui est une aide matérielle et de famille permet de pallier à ces manques. Avec juste les subventions, parce que l'argent, c'est que les subventions de subventionnement vraiment dans le mal beaucoup d'associations, parce qu'en fait on a un l'État une radio, mais uniquement que l'État a changé de ligne politique, c'est que l'État a contrôlé ce que tu subventionnes, ce que tu est-ce que tu mets dans ton giron. Et c'est pour ça qu'aussi il y a des organisations qui font le choix de subvention, et c'est un choix, on va jamais les demander, etc. Et ceux qui demandent des subventions, vous êtes moins bien, c'est pas du tout nécessaire aussi, parce que la vérité, l'argent que vous avez indirectement, c'est important que quand l'État donne, c'est une manière de voilà.
1: Super, le tout enregistré. Okay.
4: Ouais, je vous. Tu veux y aller?
2: Je voulais juste introduire un autre terme. Désolé, ça fait beaucoup de termes pour ce soir. Vous parlez de coming out. On a peu parlé de dating, de violence subissent beaucoup de personnes LGBTQIA+. C'est quand on va faire le coming out à la place de la personne. C'est-à-dire, par exemple, dans un espace, je vais dire « Ah, t'as vu telle personne, elle est trans. » Et en fait, ça, c'est une violence inouïe, surtout que souvent, de manière malveillante, pour que cette violence nous c'est contre beaucoup, notamment en Touare, qui sont au parcours migratoire, elles sont LGBTQIA+, rajouter du stigmate et leur rajouter de la violence, et ben c'est outing. En fait, ça va être une violence inouïe pour elles, vraiment, si tu as changé leur vie. C'est-à-dire que pour elles tuer, elles peuvent rire. Tout à l'heure, on parlait de coercition. Il existe encore dans beaucoup de des viols de remettre les personnes dans le droit chemin. Et ça, en fait, c'est des violences très peu parlées, peuvent exister. Et donc, je pense que de parler de toutes ces choses de l'outil.
1: 10 minutes, je fais Kevin.
5: Dans les études, tu as 30 000 sur l'enquête. Il y avait le cabinet. J'ai compris. Les de moins de 20 ans, on voit bien que le crime

0: travailler à ce que ça soit plus effectivement un problème et qu'on n'ait pas un recul en arrière comme on le connaît aujourd'hui.
1: Moi, je reviens sur ce que disait Julia et puis cette violence par rapport aux trans. En fait, cette violence, quand la famille va dans le sens de son enfant, c'est-à-dire qu'on accepte sa transition et qu'on en parle autour de nous, en fait, cette violence, on la ressent nous parce que on va avoir des personnes qui vont devenir. Vont nous poser des questions gênantes pour notre enfant en lui demandant ce qu'il a fait comme transition, des questions médicales en fait, qui ne sont pas de leur ressort puisque c'est mon enfant et il fait ce qu'il veut avec son corps. Et donc cette violence, quand on est avec son enfant, elle va englober toute la famille. Quand même si on est avec son enfant, il va y avoir toute la famille qui va être englobée dans cette espèce de violence latente. Et je fais mon mea culpa, c'est-à-dire que moi-même, je ne suis pas sûre que si mon enfant n'avait pas été trans, je n'aurais pas été violente comme ça, en me disant « mais il va faire quoi comme opération ? Il va prendre la testostérone ? Il ne va pas en prendre ?» Alors que c'est sa vie à lui, voilà, il se sent garçon. Après, tout le domaine médical, ce n'est pas de ressort des gens extérieurs, c'est sa vie à lui, c'est pas la vie des autres. Et là, je fais vraiment mon mea culpa en disant « mais moi, j'aurais été peut-être violente vis-à-vis d'un... Si je n'étais pas rentrée avec un enfant trans et que je ne m'étais pas posé des questions, j'aurais pu aussi être violente verbalement, sans vouloir forcément penser à mal, mais être violente par mon éducation, comme tu disais, un homme, c'est un homme, une femme, c'est une femme... Et ce que je disais à Alexandra, c'est que autant tout ce qui était LG, pour moi, c'était déjà un arc-en-ciel, mais avec le trans et tout le reste que m'a apporté Alex, ma vision s'est démultipliée. Je pensais être tolérante, mais en fait, je pense que je le suis plus grâce à mon enfant trans.
2: Je voudrais aller plus loin sur ce que tu as dit sur les programmes d'éducation à la vie affective, relationnelle et sexuelle, parce que c'est un peu la spécialité du planning familial. Il faut savoir qu'actuellement, il y a des dérives qui sont assez dangereuses sur les programmes d'éducation à la vie affective, relationnelle et sexuelle. C'est-à-dire, bon, je vais dire EVARS après parce que ça sera plus simple. Nous, on intervient dans les établissements scolaires pour faire de l'EVARS. Quand on intervient avec nos valeurs. On est une association d'éducation populaire, on est féministe, donc on va avoir une certaine manière de faire les choses et de les voir. Malheureusement, ce qui se passe actuellement, c'est qu'il y a deux choses qui sont très dangereuses. Et là, je reviens sur ce que disait Julia tout à l'heure, c'est qu'on est sur du contrôle étatique. Il y a eu cette loi et il y a deux choses. C'est que maintenant, ils veulent que l'EVARS soit faite par l'éducation nationale. On a des bénévoles qui ont assisté aux formations, alors pour ceux qui ne voient pas, je fais des guillemets, faites par l'éducation nationale où nos bénévoles disaient que elles apprenaient des choses à la personne qui devait les former. Et il y a aussi une deuxième dérive très dangereuse dont on n'entend pas trop parler, c'est par exemple des associations comme Familia qui vont avoir des agréments EVARS et qui sont financés par Pierre-Édouard Sterrin. Et je ne sais pas si vous avez déjà entendu parler de ce sombre personnage. C'est un milliardaire d'extrême droite. Et donc, ça veut dire qu'il y a des associations avec des pensées d'extrême droite qui ont des agréments EVARS. Donc, je vous laisse imaginer leur manière de faire des interventions EVARS. Je peux vous dire que ce ne sont pas du tout les mêmes choses qui vont être dites que celles que nous, on pourra dire.
3: Je peux même compléter sur cette partie. C'est vrai que dans le programme de l'EVARS, c'est un programme qui est assez bien décrit. Il y a eu des nouvelles, on peut dire, fiches, recommandations qui ont été prévues par différents gouvernements. Et la chose la plus commune qui est présente dans l'EVARS, c'est le consentement. Donc, dès la maternelle, il y a des éléments qui sont expliqués sur qu'est-ce que c'est le consentement vis-à-vis de son propre corps, vis-à-vis du corps de l'autre. Qu'est-ce qu'on a ? On a le droit de dire non. Et en fait, le nom doit être respecté aussi vis-à-vis d'une autre personne. Et en fait, en effet, les associations qui prennent la main sur ces plannings, enfin sur, pardon, sur ces

0: sur ces programmes, et ben en fait elles vont totalement inventer une réalité sur ce que sont les personnes LGBT. Elles vont aussi intégrer les parents d'élèves. On se retrouve aussi, par exemple, à Vendôme avec une association dont j'ai complètement oublié le nom, mais en fait, on s'en fout de son nom. C'est une association qui va dire que les VARS veulent contrôler nos enfants, comme tu le dis. Et en fait, ces associations, elles vont auprès des parents des élèves. Et du coup, elles vont raconter n'importe quoi. Elles vont dire qu'on est un lobby, qu'on veut convertir tout le monde, etc., etc. Non. Oui, voilà.
1: Qu'on veut apprendre les enfants à se masturber dès la maternelle.
0: Non, ce qu'on veut, en fait, c'est le bien de tout le monde, que chaque personne puisse avoir sa liberté et son consentement de respecter. Donc, il ne s'agit pas du tout de leur invention sordide. Et derrière, évidemment, il y a un programme politique qui est aussi de faire de la discrimination. Et là, on en a déjà beaucoup parlé avant, qui est aussi un contrôle des corps, qui est aussi un contrôle de qui va au travail, de si t'es pas dans les rangs, et ben en fait, tu vas être puni de certaines manières, on va t'enlever des subs, etc., etc. Je commence un peu à résumer parce qu'on arrive à la conclusion. Et il y a un petit élément, je vous laisserai prendre la main après si vous voulez compléter, mais c'est que j'avais rencontré à un moment donné des associations, notamment de lutte contre le VIH ou des premières associations gays des années 80-90. Et en fait, on se faisait un peu engueuler, nous, associations qui demandaient des subventions. Donc c'était engueuler gentiment, en fait, mais c'était un peu ce qu'on disait, de dire, en fait, faut que vous appreniez à vous auto-organiser. Dans le sens, on perd ses subs, on a des attaques de plus en plus récurrentes, et on a besoin d'apprendre à s'auto-organiser. De s'auto-organiser pour faire du soutien entre nous, d'avoir de l'argent entre nous, de ne pas dépendre absolument de l'État qui va nous donner sa petite subvention quand il le veut bien. On a besoin de s'auto-organiser, de créer des lieux géographiques pour nous, d'avoir des médecins aussi qui sont formés et qui savent nous accompagner, parce que en fait c'est pas du tout la majorité des médecins. Donc ce que je voulais un peu dire, c'est que on est beau, on est belle, on brille de partout, et on a besoin de s'unir et de faire briller au-delà de nous, et de continuer à faire vivre cette petite flamme qui fait que oui, on est différent, mais en fait on va vivre, et on va vivre comme on l'entend, et pour ça on est organisé, et en fait vous inquiétez pas, on va rester là. Avant de rendre l'antenne, est-ce qu'il y a quelqu'un qui veut compléter ou on peut rendre l'antenne ? Eh bien, merci beaucoup. Merci aux auditeurs, auditrices de Sujoseph. Merci à tout le monde ici, cher public. On rappelle le planning. Dans une demi-heure, il y a la scène ouverte. Il y a des personnes magnifiques aussi qui vont vous présenter les différentes performances, que ce soit du slam, de la danse, ou tout ce qui sort de leur imagination. Ensuite, on aura le drag show avec un drag king et une drag queen à 20h30. Ne loupez pas du tout, ça va être aussi magnifique. Et pour terminer, nous aurons l'occasion d'avoir deux DJ jusqu'à la fin de la nuit. Donc amusez-vous, sociabilisez, auto-organisez-vous et force à vous.

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0: Je vous écoute.
1: Bien. Eh bien, musique. Do, do. On y va, c'est pas grave.
2: Si j'étais aussi grand qu'une maison, je pourrais toucher les nuages.
0: Top, je vous arrête. Mm-hmm. Votre maison touche les nuages.
1: Ah non.
0: Alors vous avez déjà vu une maison toucher les nuages?
1: Non.
0: Bon, continuez.
1: Ok.
2: Si j'étais aussi grand qu'un mur, je pourrais m'envoler.
0: Parce que d'après vous, les murs volent, hein?
1: Non.
0: Nous sommes d'accord. Continuez.
1: Merci.
2: 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Si j'étais un ballon de basket, je ne mangerais pas, je rebondirais.
0: Petit problème de poids, sans doute. Anorexique?
1: Non.
0: Boulimique?
1: Non plus, non.
0: Non. Intéressant. Continuez.
1: Bien.
2: Si je pouvais me transformer en un humain, mais j'en suis déjà un. Un genre de chanteur qui a du succès. Oh yeah.
0: Bon, c'est fini?
1: Oui.
0: Alors comme ça vous chantez?
1: Non.
0: Mais vous avez du succès?
1: Non.
0: Eh ben dites-moi mon vieux, vous avez un sérieux problème de communication.
1: Non.
0: Bien.
1: Merci docteur.
0: De rien. C'est 1000 francs, soit 152,45 € et des poussières.
1: Chèque? Un carte de crédit?
0: Liquide, s'il vous plaît. Merci.
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0: 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Dears auditrices, dears auditeurs, vous écoutez B-Side. Et pour cette 61e émission, une sélection spéciale rentrée Go Back to School. Avec les découvertes de cet été sur la route entre la Suisse, la France, l'Italie et l'Angleterre. On a joué Germ Lattice, trio anglais Noise XP, que nous avons croisé sur la scène du festival Free Wheel Drive, dans la countryside, juste en dehors de Andover, du pur sound dans un sous-bois des plus Magicus. Une pépite d'album Horizon signée Regina Collage, musicienne ukrainienne qui habite à Bristol. Et cet album vient juste de sortir sur Do You Have Peace? Merci Adam pour le tips. Tony Joku, aussi découverte au Free Wheel Drive Fest, son set était super beau. Vive la pop, duo de Clermont-Ferrand, on s'est croisé à Lyon au Grand Zéro, un super set électronique. Violence gratuite, elle a aussi joué au Free Wheel Drive en Angleterre, elle est reliée au collectif Niégué Niégué et ce morceau nous a particulièrement interpellés. Et vous devinez pourquoi. Content Provider, ici Dalit Saint-Paul avec Franco Franco, aussi un projet from Bristol mais pas tout à fait English, à découvrir et il y a beaucoup à écouter. Ensuite, Ladrache, on a parlé de ce projet from Bristol, assis sur un quai en attendant le bateau à Bristol et je viens juste de me rendre compte que l'album est sorti chez les amis de Fougère Musique. Ensuite, Jabu, une formation qui a évolué du solo électronique down-tempo à une band synth dub un poil goth, une belle surprise. Et pour finir, Jérôme Bouve et Delphine Dora, album concept que Jérôme nous a offert tout au début de notre pèlerinage estival, très intriguant et mystique. On vous souhaite une belle rentrée, des pommes, des poires et des scoubidous. Merci. Et zam zam.
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Il y a un truc qui m'a vraiment marqué, c'est le nombre de gens qui paraissaient fous dans cette ville. Les gens qui parlaient tout seuls dans la rue, énormément de gens en énorme détresse comme ça. Et il y a le vent à Manchester qui vient des montagnes, il y a un vent qui souffle tout le temps. Et comme à l'époque la ville était en travaux en permanence, il y avait des échafaudages partout. Et pour moi, ce qui rendait les gens fous, c'était le son du vent dans les échafaudages, cette espèce de sifflement continu.

les Moors, en fait, ce qu'on appelle les Moors, hein, sur les Pennines, qui sont les collines qui entourent Manchester, qui est un endroit les plus, à la fois les plus romantiques et les plus sinistres que je connaisse. Quand j'étais gamin, les gens y allaient se promener pour se faire peur, parce qu'ils sont certains qu'il y a des fantômes, qu'il y a des spectres, des incubes et des succubes. Il y a beaucoup de magie noire. Il y avait notamment un groupe de gens avec qui j'ai un peu traîné, qui s'appelait Getting the Fear, et leur grand jeu, c'était de rentrer dans les maisons des gens, de changer tout le mobilier de place et d'écrire dans un petit coin du mur Getting the Fear et de rien voler.

0: And you had strange people.
1: Il y avait des gens bizarres à l'époque.
0: One of the strangest was John the Postman.
1: Un des plus étranges, c'était John, le facteur.
0: John the Postman.
1: John, le facteur, était un vrai facteur.
0: But he was a postman that liked to take,
1: disons que c'était un facteur qui aimait prendre des substances qui modifiaient la perception. Et à chaque concert, John était sur scène pour chanter. Ah, il ne savait pas chanter. Mais il était devenu une légende. Parce que John voulait juste monter sur scène. Je crois qu'il est resté facteur par la suite et qu'il travaillait à Stockport, au nord de la ville.
0: To Manchester.
1: Il y a beaucoup de légendes à Manchester.

0: Dans les années 80, Manchester n'est plus la grande ville de l'industrie du coton. Les entrepôts sont à l'abandon et le chômage s'installe durablement. La cité majeure de la révolution industrielle anglaise a sombré. Pourtant, elle va connaître une renaissance musicale, le début d'un mythe. Les jeunes groupes chantent leur mélancolie et la fougue de leur jeunesse dans une expression punk et new wave. Joy Division, The Fall, The Smiths, Buzzcocks, New Order. Ce renouveau n'échappe pas aux oreilles d'un jeune Français, Jean-Daniel Beauvallet, qui sera plus tard un des fondateurs du magazine Les Inoccupables. Ni à John Comiskey, jeune mancunien de l'époque, aujourd'hui photographe, ou Dave Aslam, ancien DJ de l'Hacienda, discothèque historique à la naissance de la dance music.
1: Transmission, Joy Division.
0: C'est un morceau de cette histoire que je vais vous raconter, entre leur récit personnel et la grande histoire de Manchester.
2: Je m'appelle Thomas Duterre, et si je vous propose cette émission de radio,
0: c'est parce que cette musique a été pour moi et d'autres jeunes de ma génération une déflagration, et un point de départ de mon envie de faire de la radio et de mon amour de la musique. Manchester était un fantasme où tout pouvait arriver.

0: Je me suis passionné très très tôt pour toute la scène punk et post-punk, donc tous les groupes que j'aimais. Je me suis rendu compte assez vite qu'une énorme partie d'entre eux venaient de Manchester, les Buzzcocks, Joy Division, tous ces groupes-là.
1: Jean-Daniel Beauvallée, rock critique.
0: Je lisais avidement la presse musicale anglo-saxonne et on parlait beaucoup de Manchester. Il y avait toujours ces articles et ça faisait un peu rêver, ces murs de briques, cette espèce de skyline un peu dégueulasse, un peu perdu dans les nuages, toujours avec des nuages accrochés au-dessus.
2: Gray, gris,
3: foggy,
2: brumeux,
3: cold, wintry,
2: froid,
3: place,
2: hivernal.
3: Music,
2: des musiques,
3: lights,
2: des lumières,
3: fight,
2: des bastons.
0: Moi, c'était la musique qui m'a vraiment fait rêver. Je me suis toujours demandé qu'est-ce que racontaient ces gens-là, qu'est-ce qui les motivait, qu'est-ce qui leur donnait envie d'écrire ces chansons aussi fulgurantes, aussi tristes. Il y avait une mélancolie aussi dans ces chansons qui étaient hyper attirantes.
3: Blurry, kind of half-forgotten nights.
2: Des nuits floues, presque oubliées.
3: Good times.
2: De bons moments.
3: I'm like a scratch record.
2: Je suis comme un disque rayé.
3: I'm stuck in a certain period.
2: Je suis bloqué dans le passé.
3: My Manchester knowledge really ends in 86.
2: Ma connaissance de Manchester s'arrête en 1986.
3: My name is John Kaminski.
2: Je m'appelle John Kaminski.
3: I was born in 1962.
2: Je suis né en 1962.
3: Just outside of Manchester, in a small cotton town.
2: À côté de Manchester, dans une petite ville connue pour la transformation du coton, qui s'appelle Bolton.

0: It's about 15 kilometers from Manchester.
1: C'est environ 15 kilomètres de Manchester.
0: It was the industrial 60s.
1: J'y vivais dans les années 60, and it was a very polluted à l'époque de l'industrie, et la ville était très polluée. Il y a un artiste très célèbre du nom de Lowry qui représentait Manchester et Salford à cette époque avec leurs cheminées, juste leurs cheminées.
0: So we only lived there.
1: On y a vécu jusqu'à mes 2 ans, mais la pollution m'a rendu malade. On a donc déménagé sur la côte sud de l'Angleterre pour plusieurs années. Sur place, le système éducatif était mauvais et on ne trouvait pas de bonnes écoles. Donc mes parents sont retournés à Manchester vers 1972 et on a emménagé dans le centre. Les années 70 étaient une période étrange pour Manchester, car le Royaume-Uni connaissait ce qu'on appelait le clivage nord-sud. Tout l'argent était concentré sur Londres et le sud de l'Angleterre. Et Manchester était une ville très négligée.
0: It was the industrial heartland of England, but it was dirty and forgotten.
1: C'était le cœur industriel du pays, mais elle était sale. Et oublié. Dans les années 70, tout le monde portait une casquette plate et avait un travail manuel. Ce n'était pas un endroit très agréable à vivre. C'était une ville de briques rouges qui était devenue noire à cause de toute la pollution, du smog et du brouillard. Manchester était devenue une ville très sale. Les deux rivières étaient empoisonnées. Et quand j'étais enfant, tu n'allais pas te promener à côté. Elles étaient noires et puantes.
0: In the 70s, we had a musical explosion in the city.
1: À cette époque, la ville a connu une explosion musicale.
0: So I was 15, I was introduced to music.
1: J'avais 15 ans et je découvrais la musique.
0: And the punk explosion.
1: Tout comme le punk.
0: Those years, from 1977
1: de 1977 à 1986 environ, et mon départ de Manchester, je peux dire que j'ai vécu les meilleures années de ma vie. Je n'arrêtais pas de faire la fête.

0: Ça a commencé un jour de lycée. Un de mes copains m'a dit qu'il allait à un concert le soir même et m'a proposé de venir avec lui. J'étais d'accord, mais je lui ai dit que je n'étais jamais allé à un concert. C'est qui ? Je ne sais pas, mais c'est le nom qui m'attire. Il y avait deux groupes, les Sex Pistols et les Buzzcocks. On a trouvé le nom amusant à cause des mots sexe et beat. On y est donc allé. C'était au Lesser Free Trade Hall.
1: Holidays in the Sun, Sex Pistols.

0: À partir de ce jour-là, j'ai été converti. J'ai vécu pour la musique. Beaucoup de salles se sont ouvertes. Une des premières s'appelait l'Electric Circus. À l'origine, je crois que c'était un vieux cinéma situé dans le quartier ouvrier au nord de la ville qu'on appelait Hearst. C'était un dépotoir. Le son n'était vraiment pas bon et le coin n'était pas très sûr, mais la musique était incroyable. Et tout le monde était attiré par l'Electric Circus. En dehors de Londres, c'était le seul endroit où on pouvait écouter de la musique punk. Ensuite, il y a eu la Factory, un club dans un quartier délabré appelé Hulm, qui était un coin fréquenté par la communauté caraïbéenne. Le club s'appelait en fait le Russell Club. Et je crois que la plupart des soirs de la semaine, il était adapté au style des Antilles. Il y a un présentateur d'une télé locale qui l'a loué quelques nuits par semaine. Et il lui a donné le nom de Factory. Et c'est devenu une salle punk pendant plusieurs années. On passait notre temps là-bas. The Factory. On l'adorait. I think one of the first concerts I would have gone to there would have been Joy Division.
1: Ça dû être Joy Division.
0: It was called Joy Division at the time or Warsaw.
1: Je sais pas s'il s'appelait déjà Joy Division à l'époque ou encore Warsaw.

0: There's a third club that featured a lot called the Mayflower.
1: Il y avait un troisième club dont on entendait beaucoup parler qui s'appelait le Mayflower.
0: And the Mayflower was in an area called Gorton.
1: Le Mayflower se trouvait dans le quartier de Gorton.
0: But the problem with the Mayflower was the area.
1: Et c'était le problème. Les jeunes du coin n'aimaient pas les punks.
0: We had a movement called the Perry Boys.
1: C'était les Perry Boys.
0: And the Perry Boys were teenagers.
1: Les Perry Boys étaient des adolescents qui portaient des pantalons ajustés et des t-shirts Fred Perry. Ils avaient des cheveux longs, ils pouvaient détacher leur tête.
0: And they were incredibly aggressive.
1: Et ils étaient très agressifs.
0: They lived to fight.
1: Ils vivaient pour se battre. C'est évident que si vous quittiez le Mayflower, vous deviez être prêt à vous battre avant de rejoindre l'arrêt de bus qui vous ramènerait chez vous. Comme je n'étais pas particulièrement agressif, j'avais tendance à éviter les concerts au Mayflower. Je préférais la Factory. L'Electric Circus a fermé ses portes très tôt. Je ne sais pas combien de temps il est resté ouvert, mais je dirais moins d'un an.
0: You could literally pull bricks out of the wall. If you were stood outside, you could take the building apart with your hands.
1: Parce que c'était dangereux de tomber en ruine. Les briques du mur extérieur se déchaussaient et on pouvait presque les retirer avec les mains.
2: Tonight, the Webbets.

0: You've got to remember, at the time, people were listening.
1: Il faut se rappeler qu'à l'époque, les gens écoutaient des trucs comme Discotex et les Sexelettes, et beaucoup de Motown et de disco, les Rubettes. Certains de ces groupes se sont transformés et sont devenus des groupes punk. Il y avait un groupe très célèbre au Royaume-Uni qui s'appelait les Bay City Rollers. Les Bay City Rollers étaient vraiment affreux.
0: Ils
1: portaient des pantalons à pattes d'eff énormes. Ils avaient des cheveux apprêtés et ils chantaient des chansons pop. Et ma sœur était amie avec un groupe de mecs qui faisait partie d'un groupe du même genre. Ils s'appelaient, je crois, Slick, ou quelque chose comme ça. Ils portaient des costumes blancs et faisaient des chorégraphies sur scène. Alors on est allé les voir. Et du jour au lendemain, ils ont changé. Ils sont devenus un groupe appelé les Drones, je crois. Et c'était l'un des groupes punk les plus enragés que tu puisses imaginer. Les costumes blancs et les cheveux avaient complètement disparu. À la place, il y avait ces mecs punk déjantés, comme une autre facette de la scène de Manchester.
2: Originally, I'm from Birmingham. I was born in Birmingham.
3: Je viens de Birmingham.
4: Dave Aslam, DJ.
2: By 18, I was obsessed with Joy Division.
3: J'étais obsédé par
2: Joy Division. Play three times.
3: Je les ai vus jouer trois fois.
2: I ended up deciding to go and study in Manchester.
3: Et j'ai décidé d'aller étudier à Manchester.
2: All my favorite bands were
3: Tous
2: from
3: mes groupes préférés venaient de là-bas.
2: I went to Manchester to be a student, but I decided to choose what university to go to. On the basis of the music in the city.
3: Et c'est pour ça que j'ai choisi d'aller étudier à l'université de Manchester.
2: I just wanted to walk the same streets as the Buzzcocks and New Order and The Fall.
3: Je voulais juste marcher dans les mêmes rues que les Buzzcocks, New Order ou The Fall.
2: In my head, I thought these people are like awesome. They're like gods.
3: Je me disais qu'ils étaient géniaux.
2: And I'll arrive in Manchester and
3: le vrai Dieu.
2: The Buzzcocks will be carried through the streets.
3: Et que lorsque j'arriverai sur place,
2: actually,
3: on parlerait de partout.
2: Most people in Manchester
3: en fait,
2: were more interested in
3: la plupart des habitants de Manchester étaient plus intéressés par Dire Straits ou Shadé que par les Buzzcocks.
2: So, it was an underground. It was an underground.
3: C'était donc une scène underground. Et à l'adolescence, j'ai toujours été intéressé par les scènes underground.
4: Disorder, Joy Division.
1: Joy Division était ce qu'on pourrait appeler un pilier de la scène musicale de Manchester. Ils donnaient beaucoup de concerts.
4: John Kaminski, photographe.
0: Joy Division concerts, they were very intense because
1: les concerts de Joy Division étaient très intenses. Car Ian, le chanteur, était une personne très intense. On ne savait jamais comment il allait réagir sur scène. Parfois, il y avait de l'agressivité. La musique était considérée comme très déprimante et très industrielle. Ça avait tendance à exciter les gens. Donc, il y avait des bagarres pendant les concerts. On en sortait complètement épuisé. On transpirait tellement qu'on n'avait plus aucune énergie. Les concerts étaient tout simplement incroyables.
0: À l'époque,
1: mon attention ne se portait pas uniquement sur Joy Division. Le groupe que je suivais religieusement, c'était les Buzzcocks. Un autre groupe de Manchester. J'adorais les Buzzcocks. C'était des amis d'amis. Donc on arrivait parfois à aller backstage et à des fêtes. Et pendant au moins un an, ça a été ma religion. J'allais partout où ils jouaient.
4: Orgasmatics. Orgasm Addict, Buzzcocks.

0: Jean-Daniel Beauvallet, rock critique.
1: Je suis parti à Manchester parce que il y avait un label de Manchester qui s'appelait Factory Records, dont je suivais absolument toutes les sorties. Chaque disque que sortait ce label, je l'achetais religieusement. Et j'ai vu qu'ils avaient ouvert un club. Et je me suis dit, c'est pour moi, c'est... Je voyais chaque semaine dans le NMI, le journal hebdomadaire musical anglais, les annonces des concerts qui avaient lieu dans ce club qui s'appelait La Hacienda. Et en plus, La Hacienda, ça résonnait parce que c'était une reprise d'un texte des situationnistes. Donc ça, il y avait une... je me sentais presque un petit peu concerné en tant que Français par La Hacienda, parce que voilà, il y a cette relation avec les situs. Je voyais tous ces concerts, je me suis dit, il faut que je sois là, absolument. Et vraiment, c'était un appel impérieux. J'ai pas pu résister, je suis parti. Je suis quasiment parti de nuit parce que mes parents ne voulaient pas que je parte. Ils ont essayé de m'en empêcher. J'arrive en 83. Quand j'arrive à la gare de Manchester avec mes valises énormes, je prends un taxi et pour aller dans une adresse que j'avais repérée sur une petite annonce. Et le taxi refuse de m'y amener. Il me dit, ah non, vous avez l'air d'être un garçon sérieux, faut pas que vous alliez dans ce quartier-là, c'est pas pour vous. Et il m'a amené, mais vraiment en traînant les pieds. Il m'a pas fait payer la course en me disant, non, je peux pas vous faire ça. Enfin, il était hyper, hyper gêné de me faire découvrir cette... Alors que moi, j'étais fasciné, j'adorais ça. Je me suis retrouvé à Manchester à chercher un lieu où vivre et je me souviens très très bien que j'avais tracé avec un compas un cercle autour de La Hacienda et il fallait que je sois à 10 minutes à pied de La Hacienda et j'ai trouvé un appartement dans un endroit complètement délabré, lamentable, dans lequel je ne mettrais plus les pieds aujourd'hui en tant qu'adulte, mais quand on était adolescent ou jeune homme, c'était fascinant d'habiter là, d'être au cœur de l'action. Et je me souviens, j'avais écrit des lettres à mes amis, mes copains, en leur disant je suis à Manchester, je vis à Manchester, j'ai une adresse à Manchester. 131 Bonsall Street, c'est chez moi, je suis à Manchester, je suis là. Et j'étais au cœur de l'action et j'en ai pas perdu une miette. Une des raisons pour lesquelles j'ai choisi cette adresse, c'est que c'était à 10 mètres du pont piéton sur lequel a été photographié Joy Division. Une photo mythique de Joy Division qui, dans la neige, traverse un pont au-dessus d'une autoroute et c'était à 10 mètres de chez moi. Donc voilà, et j'étais à 10 minutes à pied de La Hacienda, donc j'étais au paradis. Le centre de ville de Manchester, c'était des entrepôts à n'en plus finir qui étaient délabrés, qui étaient en train de tomber, mais qui étaient beaux, qui avaient un charme assez romantique avec ce côté de la brique, le noir de la suie. Comme une dentition à laquelle il manquerait plein de chicots. Et tout ça en brique. Ben à l'époque, c'était vraiment un autre pays. C'était l'impression d'arriver dans un endroit qui avait été bombardé et jamais reconstruit. Mais une vraie beauté que je trouve magnifique.
2: En 1981, quand je suis arrivé à Manchester, c'était une ville post-industrielle, comme Birmingham, Liverpool et d'autres villes où je suis allé. À la fin des années 70, de nombreuses grandes villes avaient perdu leurs emplois, les usines, les entreprises. Elles étaient en train de se vider. Même New York était en faillite. Mais, comme New York, de nombreuses grandes villes post-industrielles sont devenues très créatives. À New York, il y avait Talking Heads, Television, Blondie, le hip-hop arrivait. Il y avait donc quelque chose d'étrange. Manchester était vide, abandonné et semblait détruite. L'avenir était bouché. Et en même temps, il y avait beaucoup de créativité. Et c'était une combinaison incroyable.
1: Je débarque à Manchester, le premier soir, je rencontre les musiciens de Certain Ratio, qui est un de mes groupes fétiches à l'époque, donc je me dis, oui, voilà, je fais partie du truc. Et mon premier souvenir anglais des Smiths, Je me souviens très très bien, c'est en octobre 83, à Liverpool, à un concert des Smiths, où pour la première fois j'ai l'impression d'appartenir à quelque chose, d'appartenir à un mouvement, d'appartenir à un truc qu'on a créé toute pièce qui est à nous. Je me retrouve avec des gens qui sont habillés comme moi, qui pensent comme moi, qui sont un peu sur la marge, mais qui voudraient bien appartenir à quelque chose. Et c'est marrant parce que, donc après, je commence à porter des colliers comme Morrissey, etc. Et quand on se croisait avec des autres fans de Morrissey ou des Smiths à l'époque, on se faisait des petits signes, on disait « Ah, toi, ouais, toi aussi, t'es fan de Morrissey. » On le savait. Ça faisait vraiment un bien fou après avoir eu l'impression d'être un peu un paria pendant très très longtemps dans sa vie.

ça ressemblait à rien, parce qu'on était dans une époque où le rock anglais était en train de devenir un peu, soit du héroïque, un peu exalté avec des groupes comme U2, soit au contraire très sombre avec des groupes gothiques. Et arrive ce groupe avec lequel on ne comprend pas quelles sont ses références, on ne comprend pas du tout d'où il vient. J'entends juste le son, le jeune homme frustré par la vie, débordant d'énergie, débordant d'hormones.

0: J'ai des amis qui étaient comme Morrissey. Non pas qu'ils essayaient de lui ressembler, mais ils étaient un peu comme lui. Ils représentaient un peu les jeunes gens du Manchester de l'époque. Et si on pense à la France il y a 100 ans, à Montmartre, il y avait une petite communauté d'artistes au bateau Lavoir. Ils étaient très semblables et ils avaient le même but. Ils se ressemblaient dans ce qu'ils faisaient, sans forcément se connaître. Manchester était comme ça. Beaucoup de gens sont arrivés en même temps et ils ont fait les choses différemment des autres. Et Morrissey était l'un d'entre eux.
1: There's a light that never goes out.

0: I know the last concert I went to.
1: Le dernier concert auquel j'ai assisté, c'était à la fin de l'ère punk. Le mouvement punk a évolué vers le mouvement mode, et il y avait un groupe londonien en particulier qui s'appelait The Secret Affair. Il y avait un groupe de skinheads qui se faisait appeler les Glory Boys. Et ils avaient la réputation d'être très violents et de se battre avec tout le monde. Je me souviens être allé voir Secret Affair, parce qu'à cette époque, j'avais abandonné tout l'univers punk. Le mouvement punk n'a vraiment duré que 18 mois au Royaume-Uni, de l'été 76 à 78. Ensuite, en 78, c'était fini. On portait tous des costumes en mohair, on avait les cheveux courts et on roulait en scooter. On est passé du punk au skinhead, puis au mode. Le concert de Secret Affair a été à la hauteur de sa réputation. Il y a eu énormément de bagarres. Les fans londoniens de Secret Affair voulaient simplement se battre avec tout le monde. Après ça, j'ai arrêté d'aller au concert pendant un moment. Puis, un nouveau club a ouvert à Manchester. Encore une fois, grâce à Tony Wilson. Celui qui avait ouvert la Factory. C'était Factory 2, l'Hacienda.

0: Dave Aslam, DJ.
1: La Hacienda started in 1982.
2: Le club de l'Hacienda a ouvert en 1982. J'ai commencé à y aller quand j'étais étudiant. Je faisais la queue dehors. Parfois, c'était gratuit pour entrer. J'y allais. Et quand je devais étudier, j'emportais mes livres. C'était comme une bibliothèque pour moi. Donc, j'allais m'asseoir à l'Hacienda, lire un livre et écouter de la musique. Et puis, j'ai commencé à faire le DJ, avant et puis après les concerts. Et ensuite, ils m'ont demandé de le faire de 9h à 2h du matin, pendant 5h, tous les jeudis, et puis tous les samedis. À l'époque, être DJ, c'était pas le truc énorme que c'est devenu aujourd'hui. Un DJ, c'était juste quelqu'un qui avait des disques. Alors, j'ai eu l'opportunité de jouer. L'Hacienda, c'était un club tranquille. À ce moment-là, il n'avait pas encore vraiment été découvert. C'était un endroit très underground.
3: Il y avait un type qu'on appelait le petit fou à l'Hacienda, qui venait souvent à l'Hacienda avec des chaussures à crampons, des chaussures de foot à crampons, et il se couchait sur le dance floor et il faisait le gisant. Et donc à chaque fois le serviteur essayait de le virer, il restait raide comme un bâton, donc il le portait à deux, raide comme un bâton, il le sortait de l'Hacienda. Pourquoi il faisait ça, j'ai jamais compris. Un autre type aussi qui venait à l'Hacienda en côte de maille, avec une épée à la ceinture, et qui un jour, en s'asseyant au bar de l'Hacienda, avait complètement lacéré la banquette et s'était fait virer. Voilà, pourquoi ce type venait à l'Hacienda en côte de maille, j'ai jamais compris. Mais ça faisait partie de ses excentriques.

0: I used to go to the hacienda in the very early days.
1: J'avais l'habitude de fréquenter l'hacienda à ses débuts.
0: On a Friday, it was called Nude Night.
1: Aux soirées Nude Nights du vendredi. C'était des soirées dansantes avec des DJ.
0: Madonna, I remember Madonna.
1: Je me souviens de Madonna. Peut-être au début de sa carrière.
0: Early on in her career. The Hacienda really was the birth of.
1: Le club de l'Hacienda est vraiment à l'origine du mouvement des rêves et de la dance music. Mais c'est aussi le début de sa chute. Le club était sous perfusion des bénéfices des ventes des disques de New Order. New Order, ex Joy Division, après la mort de Ian Curtis, son chanteur. Mais le club n'a jamais gagné d'argent. À cause des quantités de drogue vendues sur place. J'ai arrêté d'y aller avant que les histoires de drogue prennent trop d'importance et j'ai quitté Manchester avant sa fermeture. Ça a commencé à l'arrivée de l'ecstasy. Tout le monde en prenait. Et les gens sous ecstasy ne boivent pas d'alcool. Donc le bar ne faisait aucun bénéfice. Les gens se contentaient d'aller aux toilettes et de remplir des bouteilles d'eau. Et puis les gangs ont commencé à contrôler les entrées. C'était vraiment le bordel. Vous pouviez faire la queue pendant des heures et on vous interdisait l'accès parce qu'on n'aimait pas votre apparence. Et puis, il y a eu des coups de feu à l'intérieur du club. Et finalement, la police a fermé l'endroit. C'était trop dangereux. Il était devenu illégal. Heureusement, j'ai pas connu ça. Ça a été la fin de mon aventure musicale. J'étais pas branché drogue. J'aimais pas les rêves. Je me suis donc complètement éloigné de tout ce mouvement. Et puis, je me suis marié, et ça a tout arrêté. Parce que j'exerçais des responsabilités, j'avais un prêt à la banque, un enfant, et je ne pouvais plus aller en boîte avec mes amis. Alors, j'ai déménagé dans une région rurale du pays, et j'ai refermé ce chapitre de ma vie.
2: The Egg... Happy Mondays.

Ouais, des souvenirs. En fait, des souvenirs qui sont tous bons, même les mauvais, même quand je me suis fait attaquer dans la rue, par exemple, des choses comme ça, parce que je me suis dit, oui, c'est bien fait pour moi. J'avais pas traîné dans cette rue-là ce soir-là. Alors après, j'ai eu la chance d'y habiter. Quand j'y habitais, c'était avant qu'il y ait vraiment cette culture de gang. Je pense que ça a été moins drôle. Surtout le quartier où j'habitais, après, il a été complètement mis sous le coup des gangs. Et là, les gangs armés, c'était pas drôle. Enfin, moi, j'ai entendu quelques rafales de mitraillettes à l'époque, mais c'était vraiment plus des gamins qui faisaient des idiots qu'autre chose. Oui, mon appartement a été cambriolé à la hache. La porte a été défoncée à la hache. Il y a eu des choses comme ça, mais c'était pas comme dans un épisode de la série The Wire. Alors que ensuite ça l'est vraiment devenu. Hein. Moi, j'ai quelques années, 10-15 ans plus tard, je suis revenu à Manchester pour faire un reportage sur justement la guerre des gangs. J'ai rencontré des mères de gangsters, de jeunes gangsters, hein, qui me racontaient que leur fils avait été enrôlé dès 13 ans comme guetteur. Et c'est vrai que le quartier s'y prêtait parce que le quartier est en fait qu'avec des coursives, avec des ponts, des bâtiments reliés entre eux. La police ne pouvait pas intervenir, c'était impossible. Donc les gamins, ils avaient des petits VTT et ils se barraient, ils repéraient les gens et ils se barraient dans tous les sens, donc ils étaient impossibles à arrêter. Et donc ces mères me racontaient que leur fils avait été enrôlé à 13 ans et je me souviens très très bien d'une phrase d'une mère. À un moment, son téléphone portable sonne, elle tressaille comme ça et elle me dit, à chaque fois que mon téléphone sonne, je pense que c'est la mort qui m'appelle pour que je vienne reconnaître le corps de mon fils. Et qu'on peut pas vivre comme ça, enfin, c'est pas possible. Il y a une vieille histoire à Manchester de gang. Il y a eu les Irlandais, il y a eu les Angolais, il y a eu beaucoup de mafias qui ont eu la ville sous leur coupe. Et là, c'est des chiens fous. Et quand c'est des chiens fous, il y a plus de code d'honneur, il y a plus de dogme, il y a plus de règles, il y a plus rien. C'est juste marche ou crève. Et c'est... enfin, quand même, quand j'y étais, ils avaient fait boire de l'essence à un type et ils lui avaient mis une allumette dans la bouche, quoi.

0: In the 1980s, there was a large bomb.
1: Dans les années 80, une bombe a explosé un samedi midi devant Marks & Spencer, dans le centre-ville. C'était une bombe de l'IRA qui n'a miraculeusement tué personne. Il y a eu des blessés, mais personne n'a été tué. Une grande partie du centre-ville a été détruite. Ensuite, il y a eu de nombreux investissements, des milliards d'euros, avec des fonds européens. Le centre a été reconstruit, mais avec une image complètement différente. Manchester est devenue une ville de verre et d'acier. La brique rouge existe toujours, mais en banlieue. Le cœur de la ville est maintenant fait de verre et d'acier.
0: It's very European, very cosmopolitan.
1: Tu peux être à Barcelone, tu peux être n'importe où. C'est très européen, très cosmopolite.
0: It was a tragedy, but it really was a genesis for the city.
1: Il y a eu une tragédie, mais ça a été une renaissance pour la ville.
2: All Rays, Gogo Penguin. Jean-Daniel Beauvallet, Rock Critique.
3: En fait, c'est une ville qui existe depuis le Moyen-Âge, c'est un centre économique depuis le Moyen-Âge, c'est une ville qui a une vieille tradition avant même la révolution industrielle et qui a été construite de manière un peu empirique, mais qui a été quand même surtout développée à la fin du 19e siècle ou du milieu du 19e siècle, avec des quartiers qui ont, eux, surgi de nulle part quand il a fallu accueillir toute la population qui était déplacée par l'industrie. Donc avec des quartiers comme Ulm ou Valley Ranch, qui étaient des symboles du modernisme, avec cette architecture un peu brutaliste à l'anglaise, construite dans les années 60, et qui sont devenus très très vite des ghettos en fait. Les familles ont été accueillies là et sont parties assez vite parce qu'elles n'en pouvaient plus. Ça a été construit en dépit du bon sens et ça a été détruit complètement quand Manchester a décidé de faire sa mue. Ils ont complètement abattu tout ce quartier, c'est-à-dire qu'ils ont abattu toute la mémoire aussi de la classe ouvrière qui était passée par là. Et comme si c'était quelque chose, pas une maladie honteuse, mais que c'était quelque chose qu'on voulait pas non plus ressasser. Et donc du coup, ils ont rasé complètement mais des quartiers de l'équivalent d'un arrondissement de Paris, quasiment. Donc il y avait Ulm, où j'habitais, qui était un ensemble de bars, de HLM, des croissants qui n'en finissaient pas, qui se succédaient les uns aux autres, qui étaient reliés entre eux par des coursives, par des ponts, par des tunnels, par des ascenseurs qui ne marchaient bien sûr jamais. C'était quand même un endroit où il y avait, je ne sais pas combien, de dizaines de milliers de gens qui vivaient, et où il y avait très peu de gens qui avaient des fenêtres, parce que les fenêtres avaient été toutes condamnées avec de la tôle ondulée pour éviter les cambriolages. C'est un quartier assez dur. Et en même temps, où il y avait une vraie communauté. Il y avait à la fois les étudiants, les familles encore prolétaires, parce que quand ça existait encore, le prolétariat anglais, et il y avait les musiciens, il y avait toute cette communauté un peu artistique, tout ça cohabitait assez bien, assez joyeusement. Alors bien sûr, il y avait les gangs, déjà, qui sont devenus beaucoup plus puissants après la guerre des Balkans, quand ils se sont armés lourdement pendant la guerre des Balkans, parce que la guerre des Balkans a amené pour la première fois les armes à feu en Angleterre, en tout cas à cette échelle. Et là, c'est devenu assez problématique dans ces quartiers-là, et qui ont été ensuite complètement rasés.

Le jour où je suis à Manchester pour un reportage, je ne sais plus quel groupe, je dis, ah, je vais aller revoir mon vieil appartement. Donc je vais dans ma rue, et juste au moment où j'arrive dans ma rue, une boule de métal gigantesque traverse la rue et va frapper mon bâtiment. Ils étaient en train de détruire mon quartier, et je ne savais pas. Et j'ai assisté en direct à la destruction de mon appartement.

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1: Dave Aslam, DJ.
2: Generally, Mancunians are very proud of the city.
3: Dans l'ensemble, les Mancuniens sont très fiers de leur ville.
2: If you remember when the terrorist attack on the Manchester
3: Arena. Et si on repense à l'attaque terroriste contre la salle de concert Manchester Arena.
2: In terms of solidarity.
3: La population locale a été très soudée et est restée positive.
2: And that was because the city built on immigrants.
3: C'est parce que la ville s'est construite grâce à des immigrants.
2: And so everybody can trace back their family to Ireland.
3: De sorte que chacun peut retrouver sa famille en Irlande, dans les Caraïbes, en Écosse ou en Europe.
2: So first of all, everybody
3: et tout le monde comprend l'importance de la valeur de l'immigration.
2: And secondly, everybody feels that the important thing is to be a collective.
3: Ensuite, tout le monde croit à la valeur du collectif.
2: Solidarity is an important thing.
3: La solidarité n'est pas un vain mot. Et Manchester l'a démontré après cette attaque.
1: John Kaminski, photographe.
4: My grandparents were Irish.
3: Mes grands-parents étaient irlandais. Au 19e siècle, Manchester a vu arriver beaucoup d'immigrants qui ont quitté l'Irlande pendant la famine de la pomme de terre. Il y en a qui ont traversé l'Atlantique en direction de l'Amérique et d'autres qui sont venus au Royaume-Uni. Liverpool était le port principal qui desservait Dublin et la côte est de l'Irlande. Il y a donc une grande communauté irlandaise à Liverpool. Mais ils ne sont pas tous restés sur place. Et certains ont également déménagé à Manchester. Je me souviens du père d'un de mes amis. Il avait un côté très irlandais. Chaque mot qu'il utilisait était un juron. Il ne cessait d'hurler. Il était très grand. Il travaillait sur les routes, creusait des trous. Et il était toujours ivre. Et il fabriquait son propre whisky dans la cave de la maison. Ça s'appelait la poutine. Et puis il y avait ces bars illégaux un peu partout à Chatham Hill, à l'intérieur des maisons, en sous-sol, et on fabriquait du whisky à partir des pommes de terre. Je ne sais pas si ça existe encore. C'est bien possible, parce que ces gars-là ne changent pas vraiment.
5: Tony Wilson, qui était le fondateur du label de musique Factory, qui a été le créateur du club La Hacienda, etc., qui était un présentateur de télé en plus local, donc vraiment un personnage éminent de la scène de Manchester. Il disait toujours, à Manchester, on fait les choses différemment. Les gens ne pensent pas habiter dans le même pays que ceux de Liverpool ou ceux de Sheffield. Ils pensent être au-dessus. Et ils ont quelques raisons de le penser. Quand même, tellement de choses ont été inventées à Manchester, tellement de choses sont parties de Manchester. On parle de la musique, bien sûr, mais on parle des premiers ordinateurs, on parle de la révolution industrielle, on parle des mouvements d'idées, comme les Luddites qui détruisaient les machines, les Luddites qui étaient cette espèce de mouvement un peu à la José Bové, finalement, qui au 19e siècle s'est dit que l'industrialisation, la robotisation allait détruire les carrières, allait détruire l'humain. Ils se sont mis à saboter les machines.

0: Dave Aslam, DJ.
1: À la fin des années 70, au début des années 80, les musiciens parlaient de livres, de films, d'art. C'était comme s'il existait une culture alternative qui n'était pas vraiment accessible dans la vie ordinaire. Dans la vie ordinaire, tu avais une ou deux chaînes de télé qui diffusaient les mêmes jeux télévisés, les mêmes feuilletons stupides et les mêmes quiz. Et tu te disais, quand tu étais jeune, qu'il devait y avoir plus. Mais découvrir ce qu'il y avait d'autre, ce monde alternatif, c'était vraiment difficile. Alors, c'était à travers la lecture, l'écoute de la musique, la lecture des journaux musicaux comme le New Musical Express, le visionnage de films français en noir et blanc. Et je me souviens d'avoir découvert le surréalisme, puis Andy Warhol. C'était une aventure intellectuelle. Et à cette époque, les musiciens s'intéressaient à ça. Ian Curtis de Joy Division lisait des livres et faisait référence à Franz Kafka dans ses paroles. Howard Devoto des Buzzcocks et de Magazine faisait référence à Dostoïevski. Ce n'était pas que de la musique. Que signifie cette musique dans le vaste monde? Qu'est-ce qu'elle dit de nos vies? Et même quand tu es DJ, que tu passes des disques à 3 heures du matin pour des gens défoncés aux drogues, cette musique a toujours un sens. Elle a toujours un message. Et c'est toujours de créer quelque chose de plus que ce qu'il y a dans le sillon. Et j'ai toujours cru à ça.

Les premiers groupes de Manchester, ils ne savaient pas ce que c'était le punk rock. Ils connaissaient le son parce que les Sex Pistols étaient venus, mais ça, ils ne savaient pas où trouver ces fringues-là parce qu'il n'y avait pas de magasin de fringues punk. Il y en avait à Londres, mais il n'y en avait pas à Manchester. Donc ils sont allés dans les magasins de fringues d'occasion, ils ont acheté des robes de chambre, ils ont acheté des pantalons qu'ils ont déchirés et ils se sont fabriqués leurs propres trucs. Et Manchester a toujours été comme ça. C'est une ville qui invente ses propres mouvements. Dans les années 80, il y a eu ce mouvement qu'on appelait Manchester avec tous les groupes, genre les Happy Mondays, les Stone Roses, etc., les Charlatans, qui ont inventé un mélange de rock indépendant et de musique de dance. Donc c'est, grosso modo, c'est des gens qui aimaient la pop et qui allaient danser toutes les nuits dans les clubs et se défoncer dans les clubs. Donc ils ont mélangé les deux. Et pareil, ils ont inventé leur propre look. Ils sont allés dans un magasin qui était sur Randall Center, un espèce de grand centre commercial, au sous-sol duquel il y avait un magasin de fringues qui faisait du discount. Et le mec venait de recevoir un stock d'invendus de Pat Def, les fameux Pat Def des années 70. Et les gamins se sont jetés dessus en disant, ah ben voilà, on aura notre propre look, ça sera les Pat Def. Et les gens se sont foutus de leur gueule d'entrée de jeu. Sauf que 6 mois après, toutes les marques de mode faisaient des Pat Def.

0: John Kaminski, photographe.
1: I don't believe I have an accent.
2: Je crois pas avoir d'accent.
1: To me, I don't have.
2: J'ai pas vraiment l'accent de Manchester.
1: When I speak to my sister who still lives in Bolton.
2: Quand je parle à ma sœur qui vit toujours à Bolton, au nord de Manchester, elle a l'accent du coin très prononcé.
1: Accents. The standard Manchester.
2: Je pense avoir perdu l'accent de Manchester.
1: I have anymore.
2: Si vous écoutez quelqu'un comme Liam Gallagher d'Oasis,
1: that's Manchester.
2: Il a l'accent de Manchester.
1: But the Manchester accent represents.
2: C'est un accent qui vient de la classe ouvrière.
1: It's not a musical accent.
2: C'est pas un accent musical.
1: The Manchester accent is a very rough, guttural.
2: Il est rugueux, guttural, et peut-être difficile à comprendre.
1: And it can be hard to understand. My parents.
2: Comme celui de mes parents.
1: Their accents. Dusta wants a drink of water. What does that mean?
2: Qu'est-ce que ça veut dire?
1: It means would you like a drink of water?
2: Vous voulez boire un peu d'eau?
1: But it doesn't sound like English.
2: Ça ressemble pas à de l'anglais.
1: Very thick, Bolton, North.

0: Son accent fait penser à du norvégien. Il est vraiment étrange, mais c'est celui de West Walton. C'est ce qu'on appelle l'accent de Lowry. Il vient d'une autre époque. Pas encore intégré au monde moderne.
1: J'ai dans la tête, puisque vous parlez de l'accent de Manchester, une chanson de George Formby, que vous ne connaissez sans doute pas, un chanteur qui était célèbre lorsque j'étais tout petit.
2: Michael Edwards, poète.
1: Et il chantait une chanson où il disait « Oh, I'm waiting at the corner of a certain little street until a certain little lady goes by. » Oh me, oh my, until a certain little lady goes by. Un accent très, très attirant. At the dawn of time, before this all began, before stars and comets, before the bee of the bang, before moisture, ether, bone and tooth, before Jesus, Mary, Joseph, the truth, before creation, civilization,
0: au commencement, before the dawn of man, avant que tout cela ne commence, avant les étoiles et les comètes, avant le bee du Big Bang, avant l'humidité, l'éther, les os et les dents, avant Jésus, Marie, Joseph, la vérité avant la création, la civilisation avant l'aube de l'humanité. Dieu mettait les dernières touches à son plan magistral, mais il se gratta la tête et il contemplait l'énorme tâche de construire Manchester.
3: God is a Monk, poème de Mike Gary.
0: Je pense pas qu'on trouve un mancunien qui ne sait pas le réciter par cœur. Parce que c'est vrai, Dieu a créé le monde et puis il a fait Manchester parce qu'elle était spéciale.

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